0: ébullition. Et pour cause, il s'agirait de la personne à l'origine du scandale qui a poussé le président du gouvernement cantonal, Claudio Zalli, à démissionner. Pour l'instant, la piste de la noyade accidentelle reste privilégiée. C'est l'autopsie qui déterminera les causes exactes du décès. Le ministère public, lui, confirme l'ouverture d'une enquête. Une avancée encourageante pour un vaccin contre le cancer de la peau. Les laboratoires américains Merck et Moderna ont annoncé hier des résultats positifs lors de la dernière phase d'essai clinique de leur vaccin expérimental. Les deux laboratoires assurent que leur thérapie personnalisée a permis d'améliorer de manière statistiquement significative la survie sans récidive chez des patients atteints d'un mélanome de stade avancé et préalablement opéré. Il s'agit d'un traitement sur mesure conçu à partir des mutations spécifiques de la tumeur de chaque patient qui consiste à dicter aux cellules du corps comment fabriquer des protéines capables de déclencher une réponse immunitaire. Les outils censés protéger les adolescents sur Instagram étaient conçus pour échouer. C'est ce qu'a affirmé hier un ancien ingénieur de Meta, premier témoin du procès où 29 États accusent le géant des réseaux sociaux d'avoir menti sur leur dangerosité. Il a notamment expliqué que les fonctions censées lutter contre l'usage excessif des réseaux sociaux étaient inefficaces, car fondées sur l'initiative des utilisateurs. La défense, elle, conteste tout mensonge, rappelant que certains jeunes avaient un usage problématique des réseaux sociaux et que la responsabilité des concepteurs et l'addiction aux plateformes ne sont pas scientifiquement établies. Le temps va se dégrader ce jeudi. D'abord quelques éclaircies dans la matinée, avant des nuages, des averses, voire même de l'orage, plutôt dans les Alpes et les Préalpes. Au mercure, on annonce 19 degrés à l'aube et jusqu'à 25 degrés au meilleur de la journée.
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0: 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Il est 3h. Benoît Rouchalot.
1: Du répit pour les réfugiés ukrainiens en Suisse, le statut S qui leur est accordé ne sera pas levé avant mars 2028. De manière coordonnée avec l'Union européenne, le Conseil fédéral a décidé de prolonger hier le dispositif d'un an, estimant que la situation en Ukraine ne semblerait pas se stabiliser durablement. Des restrictions toucheront toutefois certaines personnes. 2026 s'annonce bien meilleur que prévu pour les finances de la Confédération, alors que le budget tablé sur un déficit de 700 millions de francs, eh bien c'est finalement un excédent de 800 millions qui a été annoncé hier. Et cet excédent, eh bien le gouvernement a décidé qu'il servira à renforcer l'armée, près d'un milliard pour la défense aérienne. C'est un chiffre qui donne le tournis. La dette du gouvernement américain a dépassé pour la première fois la barre symbolique des 40 000 milliards de dollars, selon des données publiées hier par le ministère des Finances. Une hausse plus rapide que prévu, qui tient à l'augmentation à la fois des emprunts liés à la santé et à la sécurité sociale, mais également des intérêts payés. L'armée israélienne a ouvert une enquête criminelle sur le meurtre d'une fillette dans la bande de Gaza. Elle a admis que ses troupes avaient bien tiré sur la voiture où se trouvait l'enfant de 5 ans, tué en janvier 2024. 6 membres de sa famille et 2 secouristes avaient aussi été tués. L'armée israélienne avait auparavant nié que ses troupes se trouvaient dans la zone où les faits se sont déroulés. Une nouvelle plainte pour tentative de viol contre Patrick Bruel, les faits dénoncés et désormais prescrits, concerne une femme qui était tout juste majeure à l'époque, précise son avocate. Patrick Bruel est déjà mis en examen dans 4 dossiers de violence sexuelle et placé sous le statut de témoin assisté dans 4 autres. Le chanteur et comédien français de 67 ans conteste toutes les accusations. Le terrible cocktail sécheresse et canicule pour le lac de Zurich, qui a atteint hier son plus bas niveau depuis 75 ans. C'est ce qu'indiquent des relevés de l'Office fédéral de l'environnement. Les lacs de Constance, de Zug et le lac Majeur présentent, eux, des niveaux extrêmement bas pour la saison. Et par ailleurs, la canicule a aussi coûté la vie à des centaines de milliers de poissons en Suisse, selon David Bittner, c'est l'administrateur de la Fédération Suisse de Pêche. Il s'attend d'ailleurs à ce que cet été exceptionnel tue des millions de poissons et il prévient. Il faudra des années pour que les populations se reconstituent. Coup dur pour Jill Teichmann, la Zurichoise doit prolonger sa pause forcée et faire l'impasse sur l'US Open. Elle l'a annoncé hier sur son compte Instagram. La joueuse de 29 ans souffre depuis Wimbledon d'une blessure à la jambe droite qui n'est pas encore guérie. Après quelques éclaircies, le ciel va devenir très nuageux ce jeudi avec des averses, voire même de l'orage, plus fréquent dans les Alpes et les Préalpes. Sur le Jura et le Plateau, des averses aussi, mais pas avant le milieu ou la fin d'après-midi. Au Mercure en plaine, des minimales à 19 degrés et jusqu'à 25 degrés au meilleur de la journée.
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0: 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Il est 4h. Benoît Rouchalot.
1: Le bilan s'alourdit à Kiev après des bombardements russes cette nuit. Au moins 6 personnes ont été tuées dans la capitale ukrainienne et dans les environs. Les autorités locales annoncent aussi une vingtaine de blessés, des immeubles d'habitation, un établissement médical et un site d'enseignement ont également été endommagés. 10 morts dans des frappes israéliennes hier à Gaza, dont 9 dans un commissariat de police de la ville. Une adolescente de 13 ans fait également partie des victimes. Israël affirme de son côté avoir ciblé un rassemblement de terroristes dans le commissariat, dont des membres du Hamas. Pierin Vincent demande son acquittement devant la cour d'appel de Zurich. Au 8e jour de son procès, l'ancien directeur général de Raiffeisen et son associé Beat Stöcker ont assuré n'avoir jamais voulu nuire à la banque ou à la société d'émission de cartes de crédit Adono. En avril 2022, ils avaient tous deux été reconnus coupables d'escroquerie, de gestion déloyale qualifiée et de corruption privée passive. En appel, le procureur a requis des peines d'emprisonnement de 6 ans. Le verdict n'est pas attendu avant plusieurs semaines. Dès le 1er janvier 2032, l'imposition individuelle des couples mariés entrera en vigueur en Suisse. Décision communiquée hier par le Conseil fédéral. Les cantons auront ainsi le plus long délai possible pour mettre en place ce nouveau système. Ce projet met sur un pied d'égalité les couples mariés et non mariés. Tous rempliront 2 déclarations d'impôts distinctes. Le peuple avait accepté ce changement en mars par plus de 54%. À Genève, le comité référendaire lui a lancé hier sa campagne contre les coupes budgétaires à la HESSO, une réduction de 2 millions de francs par an de l'indemnité cantonale. Les référendaires craignent une précarisation des étudiants et une baisse des prestations. Ils appellent donc à voter non le 27 septembre prochain. C'est un retour qui va faire parler. Le prince Harry et son épouse Meghan, qui vivaient en Californie depuis leur rupture avec la famille royale en 2020, vont revenir au Royaume-Uni. Le fils cadet du roi Charles III et Meghan prévoient de quitter les États-Unis d'ici à la fin du mois pour s'installer dans une résidence privée qui se trouverait en dehors de Londres, selon le Telegraph. Et la BBC de préciser que leurs 2 enfants seraient déjà inscrits dans une école britannique pour la rentrée de septembre. La NASA annonce l'échec de sa mission pour secourir un télescope en orbite. Un robot spatial devait attraper et propulser plus haut son vieux télescope spatial Swift pour prolonger sa mission scientifique. L'agence spatiale américaine évoque un problème persistant de contrôle d'altitude. Le télescope est donc désormais réduit à attendre sa désintégration prochaine dans l'atmosphère terrestre. En gymnastique artistique, Noé Seifert rate de peu la médaille de bronze au championnat d'Europe à Zagreb. L'Argovien a échoué à la 4e place du concours multiple. Le Solérois Luka Murabito est lui qualifié pour la finale au Zagreb. Le temps va se dégrader ce jeudi. D'abord quelques éclaircies, avant des nuages, des averses, voire même des orages, mais plutôt dans les Alpes et les Préalpes. Au mercure, 19 degrés à l'aube et jusqu'à 25 degrés au meilleur de la journée.
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0: 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Il est 5h. Benoît Rouchalot.
1: Le budget 2026 de la Confédération prévoyait un déficit de 700 millions de francs, mais ce sera finalement un excédent de 800 millions, annonce faite hier par le Conseil fédéral. Des résultats qui devraient surtout profiter à l'armée. Le gouvernement compte en effet demander près d'un milliard de francs supplémentaires au Parlement pour acheter des systèmes de défense aérienne. L'Iran et ses alliés de nouveau dans le viseur de Donald Trump. Le président américain a menacé hier tous ceux qui seraient susceptibles d'aider l'Iran et de préciser dans un long message tout pays qui permettra à ses institutions financières, à ses entreprises, à ses aéroports ou à ses entités gouvernementales d'offrir une quelconque forme de bouée de sauvetage à l'Iran fera lui-même face à de terribles répercussions économiques. Il ne cite toutefois aucun pays ni ne donne de détails sur les mesures ou sanctions envisagées. Au Venezuela, des tests avant la réouverture partielle de l'aéroport international. Après les graves dommages causés par le double séisme de juin dernier, les autorités ont mené hier une simulation pour tester les terminaux provisoires de départ et d'arrivée installés dans d'immenses tentes à l'extérieur de l'infrastructure endommagée. Les vols de fret ont repris le 5 août dernier, mais aucune date n'a encore été fixée pour ce qui concerne la reprise du transport de passagers. En France, les autorités sanitaires ont dressé un nouveau bilan provisoire de la surmortalité liée aux périodes de fortes températures cette année. On compte déjà 7300 morts. Toutes les régions ont été touchées, à l'exception de la Corse, qui a été exposée de manière moins intense à la chaleur, et un bilan qui devrait encore s'alourdir. Andy Burnham veut s'attaquer au sans-abrisme. Le nouveau Premier ministre britannique cherche à honorer un de ses premiers engagements de campagne. Il a promis d'offrir un toit à toutes les personnes qui dorment dans la rue d'ici Noël. Pour cela, il veut octroyer des fonds supplémentaires, également de nouveaux pouvoirs aux élus locaux. En 2025, 382 000 personnes n'avaient pas de domicile fixe. Cette avancée encourageante pour un vaccin contre le cancer de la peau, les laboratoires américains Merck et Moderna ont annoncé hier des résultats positifs lors de la dernière phase d'essai clinique de leur vaccin expérimental. Les deux laboratoires assurent que leur thérapie personnalisée a permis d'améliorer de manière statistiquement significative la survie sans récidive chez des patients atteints d'un mélanome de stade avancé et préalablement opéré. Il s'agit en fait d'un traitement sur mesure conçu à partir des mutations spécifiques de la tumeur de chaque patient qui consiste à dicter aux cellules du corps comment fabriquer des protéines capables de déclencher une réponse immunitaire. Tennis, coup dur pour Yael Teichmann. La Zurichoise doit prolonger sa pause forcée et faire l'impasse sur l'US Open. Elle l'a annoncé hier sur son compte Instagram. La joueuse de 29 ans souffre depuis Wimbledon d'une blessure à la jambe droite qui n'est pas encore guérie. Après quelques éclaircies, le ciel va devenir très nuageux ce jeudi, avec des averses, voire même des orages, plus fréquents dans les Alpes et les Préalpes. Sur le Jura et sur le plateau, des averses aussi, mais pas avant le milieu ou la fin d'après-midi. Et au mercure en pleine, des minimales à 19 degrés et des maximales à 25 degrés.
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0: 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Il est 6h. Benoît Rouchalot.
1: Du répit pour les réfugiés ukrainiens en Suisse. Le statut S qui leur est accordé ne sera pas levé avant le 4 mars 2028. De manière coordonnée avec l'Union européenne, le Conseil fédéral a prolongé hier le dispositif d'un an, estimant que la situation en Ukraine ne semblait pas prête de se stabiliser durablement. Des restrictions toucheront toutefois certaines personnes. La découverte du corps d'une femme apparemment morte noyée mardi dans le lac de Lugano met les médias tessinois en ébullition. Et pour cause, il s'agirait de la personne à l'origine du scandale qui a poussé le président du gouvernement cantonal, Claudio Zalli, à démissionner. Pour l'instant, la piste de la noyade accidentelle reste privilégiée. C'est l'autopsie qui déterminera la cause exacte du décès. Le ministère public, lui, a confirmé l'ouverture d'une enquête. 2026 s'annonce bien meilleur que prévu pour les finances de la Confédération. Alors que le budget tablé initialement sur un déficit de 700 millions de francs, c'est finalement un excédent de 800 millions qui est annoncé. Et cet excédent, eh bien, le gouvernement a décidé qu'il servira à renforcer l'armée, près d'un milliard pour la défense aérienne. C'est un chiffre qui donne le tournis. La dette du gouvernement américain a dépassé pour la première fois la barre symbolique des 40 000 milliards de dollars, selon des données publiées hier par le ministère des Finances. Une hausse plus rapide que prévu, qui tient notamment à l'augmentation à la fois des emprunts liés à la santé et à la sécurité sociale, mais également des intérêts payés. L'armée israélienne a ouvert une enquête criminelle sur le meurtre d'une fillette dans la bande de Gaza. Elle a admis que ses troupes avaient bien tiré sur la voiture où se trouvait l'enfant de 5 ans, tué en janvier 2024. 6 membres de sa famille et 2 secouristes avaient aussi été tués. L'armée israélienne avait auparavant nié que ses troupes se trouvaient dans la zone où les faits se sont déroulés. Les outils censés protéger les adolescents sur Instagram étaient conçus pour échouer. C'est ce qu'a affirmé hier un ancien ingénieur de Meta, premier témoin du procès où 29 États accusent le géant des réseaux sociaux d'avoir menti sur leur dangerosité. Il a notamment expliqué que les fonctions censées lutter contre l'usage excessif des réseaux sociaux étaient inefficaces, car fondées sur l'initiative des utilisateurs. La défense, elle, conteste tout mensonge, rappelant que certains jeunes avaient un usage problématique des réseaux sociaux et que la responsabilité des concepteurs et l'addiction aux plateformes ne sont pas scientifiquement établies. Le grand soir européen pour le FC Sion. Les Valaisans accueillent ce soir l'Ajax Amsterdam à Tourbillon en barrage aller de la Conference League de football. La rencontre débute à 20h15. 3 autres clubs de Super League sont également en lice. En barrage C4 également, Lugano reçoit les Israéliens du Maccabi Tel Aviv. Saint-Gall se déplace au Danemark pour y défier le FC Nordsjælland. Enfin, le champion de Suisse en titre Thun jouera en Pologne pour l'Europa League face au Lech Poznan. Le temps va se dégrader quelque peu ce jeudi. D'abord quelques éclaircies avant des nuages, des averses aussi, voire même de l'orage, plutôt dans les Alpes et dans les Préalpes. Au mercure, 19 degrés ce matin et jusqu'à 25 degrés au meilleur de la journée.
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0: 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Il est 7h.
1: Sandra Viscardi.
2: Les Ukrainiens réfugiés en Suisse peuvent souffler, leur statut s'est prolongé jusqu'au 4 mars 2028. Mais les hommes ukrainiens en âge de servir sont exclus de ce régime de protection. Mesure réclamée depuis longtemps par Kiev, qui cherche à mobiliser massivement ses hommes face à l'invasion russe. Une restriction, Céline Fontana, déjà en vigueur dans les pays de l'Union européenne.
3: Depuis la fin juillet, les hommes ukrainiens aptes à servir militairement et qui arrivent dans un pays de l'Union européenne n'ont plus droit à une protection particulière. Il en va de même depuis aujourd'hui en Suisse. Après avoir mené une consultation cet été, Berne s'aligne donc sur Bruxelles afin d'éviter les migrations secondaires. Cette nouvelle restriction ne concerne pas les Ukrainiens déjà installés dans notre pays, mais elle va s'appliquer aux hommes en mesure de servir et qui quittent l'Ukraine pour la Suisse. Pour espérer obtenir le statut S, ils devront désormais prouver qu'ils ont été exemptés de leurs obligations militaires. Ce changement répond à un souhait de longue date de la part de l'Ukraine dont la loi martiale interdit aux hommes en âge de combat de quitter le pays. Cette mesure correspond aussi à Berne à une volonté de la droite du Parlement de durcir l'accès au statut S. Difficile de savoir quelle sera la portée de cette décision sur le nombre d'arrivées en Suisse. Depuis 4 ans, près de 10 500 hommes ukrainiens entre 25 et 60 ans ont trouvé refuge dans notre pays. Mais les statistiques ne permettent pas de déterminer combien d'entre eux étaient astreints au service militaire.
2: Et autre alignement sur Bruxelles. Celle au sujet de l'Ukraine, Berne adopte un 20e paquet de sanctions contre la Russie. C'est celui adopté par l'Union européenne en avril dernier. Le budget fédéral prévoyait en début d'année un déficit de 700 millions de francs. 8 mois plus tard, ce serait plutôt un bénéfice de 800 millions, selon le Conseil fédéral, qui propose dans la foulée de moderniser l'armée pour presque 1 milliard de francs, acheter en fait des systèmes de défense aérienne. Doper l'armée alors qu'un plan d'économie a été validé sous la coupole fédérale, ça fait hurler la gauche et notamment la conseillère nationale sociale. Socialiste genevoise Laurence Fellmann-Riel.
4: Qu'on cesse de toujours vouloir peindre le diable sur la muraille en disant que les finances fédérales vont au plus mal, alors qu'en fait, on reçoit toujours des recettes supplémentaires. Malheureusement, en contrepartie, eh bien, il y a des coupes qui sont effectivement graves dans le domaine de la formation, dans le domaine de la recherche, dans le domaine de la coopération internationale. Tout ça, ce sont des dépenses qui sont ultra importantes pour la population et on ne peut pas systématiquement augmenter le budget de l'armée au détriment des prestations publiques.
2: Laurence Fellmann-Riel avec Mathieu Anderson. À Lancy, dans le canton de Genève, le prix des crèches n'augmentera finalement pas tout de suite. La commune avait décidé au début de l'été d'une hausse de tarifs, notamment pour les familles les plus aisées. Question de justice sociale, selon l'exécutif. Mais la colère des parents et une réunion publique houleuse mardi soir ont conduit la commune à reporter cette augmentation à la rentrée 2027. Au Tessin, c'est confirmé, la femme retrouvée sans vie mardi dans le lac Ceresio est bien la personne qui est à l'origine du scandale qui a éclaboussé le président du Conseil d'État. Claudio Zalli avait démissionné le mois dernier. Nicole Della Pietra, le ministère public tessinois, enquête pour connaître les causes de cette mort. Il a ordonné une autopsie.
5: Une autopsie dont la date n'est pas encore connue et pour l'heure, la piste de la noyade accidentelle reste privilégiée. Le parquet de Lugano a indiqué à la RSI qu'à ce stade, aucun indice ne laissait présumer l'intervention d'un tiers dans le décès de cette femme. Reste la question de la plainte qu'elle avait déposée il y a un peu moins de 2 semaines contre un inconnu qui l'aurait mystérieusement agressée, plainte sur laquelle se penchent aussi les enquêteurs. On rappelle que la Tessinoise, âgée de 52 ans, avait publié sur Instagram des enregistrements de conversations privées qu'elle avait eues avec le président du Conseil d'État tessinois, échanges dans lesquels le magistrat lui suggérait de recourir à la violence contre une autre femme, méthode qu'il aurait lui-même utilisée, avait-il affirmé. Ces révélations s'étaient ajoutées à 2 autres affaires présumées d'abus de pouvoir et de contrainte qui visent Claudio Zalli. Le chef du département cantonal du territoire avait fini par démissionner tout en clamant son innocence.
2: Une rencontre Donald Trump-Kim Jong-un aura lieu d'ici la fin de l'année. C'est le président américain qui l'annonce. On comprend mieux dès lors pourquoi il a fait écourter les manœuvres militaires que la Corée du Sud mène généralement avec les Américains. Et le président américain qui menace de terribles mesures économiques, tout pays qui aiderait l'Iran. Une intensification de la pression exercée par Washington qui intervient après des mois d'un conflit qui s'enlise 6 mois bientôt. En France, à Strasbourg, des drones utilisés pour livrer clandestinement des détenus perturbent le fonctionnement des urgences. Depuis plusieurs semaines, les hélicoptères médicaux ne peuvent plus se poser de nuit à l'hôpital de Haute-Pierre. Et Benjamin Louis, ça fait courir un danger parfois vital à certains patients.
6: Tout part de la prison de l'Elzo, à quelques kilomètres de l'hôpital. La nuit, des drones viennent y livrer notamment de la drogue ou des téléphones. Depuis avril dernier, 19 de ces drones ont été repérés près de l'hélistation de l'hôpital Hautepierre. En juillet, deux hélicoptères du SAMU ont même dû renoncer à s'y poser. Désormais, la nuit, ils atterrissent dans un autre hôpital de Strasbourg. Le patient est donc sorti de l'hélico, installé dans une ambulance, puis transporté jusqu'à Hautepierre. 30 à 45 minutes de plus, mais aussi davantage de manipulations pour des malades souvent instables, parfois même sous respirateur. Pour une hémorragie grave, préviennent les médecins, ce délai peut faire courir un risque vital. Une réunion avec la préfecture doit avoir lieu cette semaine pour tenter de trouver une solution. Benjamin Luis, RTS, Paris.
2: Sion sous haute surveillance ce soir parce que le FC Sion accueille Ajax Amsterdam en qualification de la Conference League, un club dont les supporters ultra sont habitués aux déprédations. Et si vous n'êtes pas à Sion ce soir pour ce match, vous serez peut-être à Ouchy pour le concours de saut à la perche du meeting Atletissima. Un duel passionnant entre le Suédois Armand Duplantis et le Grec Emmanuil Karalis. Le reste du meeting, ce sera bien sûr demain soir à la Pontaise. 25 degrés au meilleur de la journée, sous un ciel changeant avec des averses et des orages, surtout le long des Préalpes. Le nord du plateau et du Jura restera au sec jusqu'à cet après-midi. Encore de la pluie demain et 21 degrés tout juste.
1: 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L'amour à la plage. Karine Delphine.
7: Le réveil a sonné, c'est le coup d'envoi pour gambader joyeusement vers les plaisirs du jour. Mettez le moteur en marche, je sais pas si vous l'avez dans le cerveau, sous les pieds, dans le dos, mais c'est le moment de le faire vrombir, tel un petit chat ronronnant de joie. On va vous caresser dans le sens du poil, hein, avec des chansons que vous aimez. Ça c'est un premier pas vers ces fameux plaisirs du jour, et puis au moins ça se partage. Très bon début de journée avec cette balade de Jim, Alain Souchon.

Balade de Jim, Alain Souchon. En novembre dernier, Dino Brandao a sorti son deuxième album, I Love You, I Leave You, qui est aussi un documentaire touchant, fort, sur ses troubles bipolaires. Et parmi ses nouvelles compositions, il y a celle-ci qu'il partage avec Lou et le Duc, On n'est pas stupide.

C'est vraiment un artiste étonnant, Dino Branda aux Iroquois, qui est aussi le chanteur et guitariste du groupe Frank Powers. Là, on l'écoutait avec Lo et le Duc, avec ce nouveau titre, On n'est pas stupide. Dino Branda, qu'on pourra aller voir au Label Suisse Festival à Lausanne le 20 septembre. D'ailleurs, nous aussi, on y sera pour une émission spéciale, mais la veille, le 19, de 19h à 20h. D'ailleurs, on va croiser durant cette matinée d'autres artistes qui participeront à ce festival.

Dis-moi oui, Santa, et puis She Works Hard for the Money, Donna Summer, dont on entendra une autre chanson ce matin, mais interprétée par quelqu'un d'autre, et en français, son tube I Feel Love, revisité par Clara Luciani, pas avant 9h. C'est demain que sortira le nouvel album de Sam Smith, Hazel Eyes, et parmi les 12 titres, il y a My Guy, un morceau intime avec une profondeur émotionnelle, hein, l'amour qu'il ressent est à la fois lumineux et un peu obsessionnel. Hein. Il répète inlassablement qu'il est à lui, c'est mon mec, My Guy.

C'est clair, hein. Pas touche. C'est son mec. Il y tient fort. Il l'aime. My guy, Sam Smith, qui se livre. Oh, bon, on se réjouit de découvrir son nouvel album demain, Hazel Eyes. On va suivre Gaël Faure, qui nous amènera vers Zoé, mais vers Zaoud Sagazan aussi.

cool ou pas, c'est pas un critère pour être à l'affiche d'un festival ou représenter la Suisse au concours Eurovision. Elle a le talent, la sensibilité de belles chansons et Zoémé viendra les chanter au Label Suisse Festival de Lausanne. On parlait de ce festival tout à l'heure avec Dino Brandao qui y sera. Zoémé, elle se produira le 19 septembre. C'est le jour où on y sera, nous aussi, et il est fort probable qu'elle se retrouve au micro de Cassien Bray, ou du moins qu'il nous en parle. L'émission sera à suivre en direct d'RTS Option Musique de 19h à 20h. Zzz, on va rester dans les zzz, ces zao de Sagazan, les dormantes.

Diamonds, Rihanna. On va partir en Italie pour écouter Elisa. Elisa, elle a une collection de prix prestigieux attribués à la scène musicale italienne. En fait, à 13 ans, elle était déjà dans les groupes locaux. Elle chantait aussi musicienne. À 18 ans, il y a eu son premier projet. Elle a travaillé avec pas n'importe qui, avec Corrado Rustici, qui a produit de grands artistes comme Zucchero, comme Claudio Baglioni, Francesco De Gregori. Il a aussi collaboré avec Aretha Franklin, Whitney Houston. Donc, vraiment, on peut dire qu'Elisa était entre de bonnes mains. À l'âge de 20 ans, il y a eu son premier album et 4 ans plus tard, elle a remporté le festival de Sanremo avec cette chanson Luce.

Elisa Luce. Dès la semaine prochaine, tous les matins à 11h30, on s'intéressera à la scène musicale italienne, la nouvelle, mais il y aura aussi les beaux classiques. En tout cas, j'aurai plusieurs nouvelles chansons à vous faire découvrir. C'est le retour de Molto di più, tout comme de nos autres chroniques et émissions qui étaient en pause depuis fin juin. Ce sera notre rentrée à partir de lundi. On va à Genève, là, tout de suite, pour écouter Aslo crier.

0: Supreme, Robbie Williams. Et il y avait Aslo, le Genevois, crié. Eh bien, à Lausanne, on trouve Billy Bird, qui prépare un album pour cet automne. On en a un extrait, je me rappelle de tout. On va le partager d'abord, je vous donne cette info.
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0: Sur l'axe Genève-Lausanne, un bouchon persiste entre Gland et Rolles en direction de Lausanne. Sur l'axe l'autoroute du Léman, Vevey-Lausanne, un chantier ralentit fortement le trafic entre l'échangeur de la Croix et Lausanne-Veynes en direction de Lausanne.

0: Save Me, Nina Simone. Et puis les souvenirs de Billy Bird au travers de son histoire familiale, la guerre, l'exil. Je me rappelle de tout. C'est l'heure des informations.
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0: Il est 8h.
2: Sandra Viscardi.
3: Athlétissima et ses stars, c'est le rendez-vous de l'athlétisme en Suisse romande. Alors c'est ce soir à Ouchy pour la perche, demain soir à la Pontaise à Lausanne pour le reste, avec notamment la toute récente championne d'Europe du 800 mètres, la fribourgeoise Audrey Véraud. Et l'athlétisme, grâce à eux, cartonne auprès du public, mais aussi auprès des jeunes. Les clubs croulent sous les demandes d'inscription. Par exemple, le stade de Genève d'athlétisme, qui s'entraîne au stade du bout du monde, n'a même pas pu ouvrir les inscriptions pour certaines catégories d'âge. La chef technique du club Jessica Barbet.
4: C'est aussi sur la piste, il y a tellement de monde. Déjà, il y a tous les clubs d'athlétisme et c'est ouvert au public. Donc, il y a monsieur et même tout le monde qui court, qui se balade, qui a les casques sur les oreilles avec de la musique et qui ne fait pas attention aux gens qui sprintent derrière. Donc, c'est hyper compliqué. Là, pendant les travaux du bout du monde, on était au stade de Richemont. Et au stade de Richemont, c'est un tout petit stade et à 16h, la piste, elle est réservée au club. Et ça, ce serait déjà une solution pour que sur la piste, on soit prioritaire. Et je pense que déjà ça aiderait beaucoup. Et puis avoir plus d'infrastructures en salle, plus grandes, plus adaptées.
3: Jessica Barbet avec Valérie Eschler. En hippisme, la Suisse n'est que 13e au classement intermédiaire des championnats du monde après la chasse d'hier à Aix-la-Chapelle. Seul Steve Garda était sans faute, 5e du classement. Le Jurassien reste en lice pour un podium dimanche. En football, le FC Sion joue ce soir son avenir européen. Les Valaisans accueillent à Tourbillon l'Ajax Amsterdam pour le match aller du dernier tour de qualification de la Conference League. Une équipe prestigieuse, mais dont les ultras sont réputés violents. Cédric Jordan, la police cantonale valaisanne, va donc adapter son dispositif en conséquence.
5: Ils seront 550 fans hollandais ce soir à Tourbillon. Des supporters que la police cantonale valaisanne devra canaliser pour éviter tout débordement. Il faut dire que les ultras néerlandais ont mauvaise réputation. La dernière venue d'un club hollandais en Valais remonte à 1991. Le FC Sion affrontait alors le Feyenoord Rotterdam. Une rencontre marquée par des échauffourées et des déprédations. Plus récemment, en décembre 2024, des affrontements ont opposé des hooligans de l'Ajax avec des supporters du Maccabi Tel Aviv sur fond de conflit israélo-palestinien. La police cantonale a pris en compte le risque. Son porte-parole, Gaëtan Lathion.
6: C'est pas un match ordinaire. Donc on va prendre le niveau, on dira, le plus élevé au niveau sécuritaire que l'exige un match face au FC Bâle ou au FC Servette. Par rapport à une arrivée d'un match standard où des trains spéciaux sont organisés, on a plusieurs inconnus. Comment ces supporters vont-ils se rendre en Valais? On peut bien sûr l'imaginer en avion ou en véhicule privé. C'est difficile de canaliser et de pouvoir les réunir en un seul et même endroit en même temps.
7: D'un point de vue strictement sécuritaire, la défaite du FC Sion, ça vous arrangerait?
6: Je pense pas que le résultat risque d'influencer sur les débordements à prévoir.
5: À l'intérieur du stade, la sécurité est du ressort du FC Sion. Là aussi, le dispositif sera analogue à celui d'une grosse affiche de championnat dans une enceinte où la capacité a été réduite de 15 000 à 9 000 places pour répondre aux exigences de l'UEFA.
3: Au moins 8 personnes ont été tuées cette nuit à Kiev et une autre dans sa région au cours de bombardements russes. Et les réfugiés ukrainiens en Suisse pourront bénéficier du statut S jusqu'en mars 2028. Le Conseil fédéral prolonge ce statut d'une année, mais pas pour les hommes en âge de servir. Une mesure que comprend Christine Avrilichine-Batrouche. Elle est membre du comité de la Société ukrainienne de Suisse.
8: Notre sens civique dirait que non, effectivement, le pays doit être défendu à tout prix. Parce que si on n'a pas assez de personnel pour nous défendre, le pays n'existera plus. Donc, quelque part, ça semble justifié. Ceux qui sont restés combattent, il semblerait que c'est naturel. Mais en tant que mère, par exemple, je comprends tout à fait les réfugiés qui aimeraient que leur fils ou leur mari les rejoignent. C'est difficile, effectivement. Mais le sens de responsabilité fait que les gens qui sont aptes à servir se doivent de servir.
3: Des propos recueillis par Julien Traxel. Le président de la SSR, Jean-Michel China, rend son mandat près de 10 ans après avoir pris ses fonctions. Le Valaisan a choisi ce moment parce que Enavens, le projet stratégique le plus important de la SSR, a été lancé avec succès et qu'il entre désormais dans sa phase de mise en œuvre. Son mandat, rappelons-le, a été marqué par deux initiatives populaires en 2018. Nobilag rejeté à 72% et en avril dernier, l'initiative 200 francs, ça suffit, refusée avec 62% des les voies. Les petites et moyennes entreprises suisses sous-estiment largement les cyberattaques. Mise en garde ce matin du cabinet de consultants Deloitte, le problème est double, Mathilde Farine. Les PME ne sont ni suffisamment protégées, ni assurées.
1: Alors que les cyberattaques, elles, sont de plus en plus rapides, ciblées et puissantes grâce à l'intelligence artificielle. Face à ce danger croissant, les PME sont étonnamment insouciantes, selon le rapport de Deloitte, qui estime qu'elles ne mettent même pas en place les protections les plus élémentaires. Par élémentaires, les experts visent par exemple les moyens d'authentification les plus sécurisés. Et sans ces mesures de protection minimales, pas de cyberassurance, ce qui explique en partie pourquoi seule une entreprise sur 10 dispose d'une police d'assurance contre les cyberrisques. Paradoxe, le sondage révèle qu'un employé sur deux a été témoin d'un cyberincident jugé grave au travail. Ça peut être par exemple des vols de données, des logiciels malveillants ou des arnaques. Pourtant, malgré ces exemples vécus, à peine plus d'un collaborateur sur cinq considère que les cyberrisques sont élevés pour leur entreprise.
3: Et un retour surprise au Royaume-Uni, celui du prince Harry et de son épouse Meghan. D'après les médias britanniques, leurs enfants sont inscrits dans une école du pays pour la rentrée de septembre. Par moments très nuageux, avec des averses ou des orages à partir du sud-ouest pour aujourd'hui, 21 à 26 degrés, pas plus de 21 demain, sous un ciel toujours gris et humide, qui ne redeviendra sec qu'en soirée.
2: 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Karine Delphine.
0: Les mots que j'aime, c'est toute une collection. On a demandé à des auteurs de donner toute une série de mots, de les définir, de donner leurs propres inspirations. Donc c'est à chaque fois un livre, un univers différent. Et dans celui de Jean-Michel Ribes, il y a l'expression « entre chien et loup ». Il dit « j'aime l'appellation de cette heure pré-crépusculaire où l'on ne distingue plus le chien du loup ». Il faudrait établir une nomenclature précisant les heures où l'on ne distingue plus l'homme de la femme, le salaud du gentil, le généreux du pingre, le génie de l'idiot, le maître de l'élève et surtout, surtout, le rêve de la réalité

Ainsi soit-je, Mylène Farmer. Il y a quelques mois, la genevoise Keyoko a sorti son premier mini-disque, Yuki's Blue Greenhouse, et c'est pas passé inaperçu. Au contraire, son écriture, l'atmosphère qui émane de ses chansons, son travail minutieux qu'elle a mené seule, lui valent aujourd'hui d'être le coup de cœur suisse. Le radar l'a flashé pour sa chanson « Printemps, Haru ».

I want to break free, Queen. On va faire du bruit autour de Queen. Il est prévu qu'on consacre au groupe des moments spéciaux tout bientôt. Philippe Robin nous concocte une émission spéciale Queen le jeudi 3 septembre. Ce sera dans My Generation, l'émission rock, dédiée ce soir-là à Queen à 22h. Et puis le lendemain, tout au long de la journée, il nous donnera des rendez-vous. Il y en aura 11 durant lesquels il sera question de Queen. Mais ici et maintenant, ce sont les derniers souvenirs du futur d'Adrien Gallo

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1: Quand j'étais gosse, mon père m'a dit que j'aurais des tas d'amis, mais que ce sera jamais mieux qu'un frère.

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1: Joseph Kamel qui est plein de gratitude, heureux d'avoir un petit frère.
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1: Sur l'axe Genève-Lausanne, un accident perturbe la circulation entre Nyon et Gland en direction de Lausanne. Et sur l'autoroute Vevey-Lausanne, un chantier ralentit fortement le trafic entre l'échangeur de la Croix et Lausanne-Venne en direction de Lausanne.

0: Niles Barclay, Crazy. Il est presque 8h30.
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Gauvin Cerf dans mes poches. Mais vous êtes où, hein? Il y a personne qui veut aller à la piscine. C'est pas la fin de l'été, hein? Bon, je retente. Donc on a deux entrées pour une piscine de la vieille ville de Fribourg. Sinon, on a aussi un jeu de pétanque. Ouais, 6 boules, RTS Option Musique. On est d'accord de vous les offrir, mais il faut jouer, hein. 0840 54321 0.

0: cette route-là, Noé Préchoff.
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0: Allez, on s'enfile dans l'ascenseur et à la sortie, il y aura ben finalement des boules de pétanque. Hein. C'est ce que veut Jacques. Bonjour Jacques.
2: Mais bonjour.
0: Jacques, qui nous appelle de Lucan. Donc, les entrées pour la piscine, non.
2: Hein? Non.
0: Non, ça vous intéresse pas. Alors, c'est très bien un jeu de pétanque, 6 boules, RTS Option Musique.
2: Oh oui.
0: Hein, comme ça, vous penserez à nous quand vous jouerez, que vous gagnerez.
2: Exactement. Voilà, oui.
0: Bon, commençons par le début, Jacques. Déjà,
2: oui.
0: Comment allez-vous?
2: Ça va très bien.
0: Alors,
2: j'ai réussi à vous atteindre, parce que c'est pas facile, non?
0: Non, c'est vrai, mais là, tout à l'heure, il y avait...
2: Aujourd'hui.
0: Oui, à part aujourd'hui. Vous avez bien fait d'essayer. Vous nous appelez de Lucan. Qu'est-ce qu'il y a de sympa à faire dans votre région? Conseillez-nous, faites-nous un petit... vous faites le guide, là, ce matin.
2: Je fais le guide, alors.
0: Mm-hmm.
2: Ben, y a plein de choses à Lucan à faire. Il y a un beau château à voir.
0: Mm-hmm.
2: Il y a le musée Sherlock Holmes.
0: Mm. Oui.
2: Voilà. Question encore.
0: Vous êtes resté à Lucan cet été? Vous êtes resté par là ou vous êtes parti?
2: Pour le moment, oui, je vais partir le mois prochain.
0: Et où est-ce que vous allez aller?
2: Je vais aller au Gros du Roi.
0: Mm-hmm. Ce sera une première fois?
2: Au Gros du Roi, oui, mais pas dans la région de la Camargue, que je connais bien.
0: Ok. Eh bien, vous prendrez votre jeu de pétanque, hein?
2: Voilà, oui, c'est
0: bon, ça fera un peu lourd hein, dans les bagages quand même.
2: Oui, quand même.
0: Bon, alors Jacques, on va jouer à l'ascension. L'ascension, c'est la fusion de l'ascenseur et la chanson. Petite musique d'ambiance dans l'ascenseur, tandis que Marie Crevoisier récite quelques lignes d'une chanson et on aimerait le nom de l'interprète. Alors, c'est une chanson très connue, d'accord?
2: Ouais,
0: je pense que ça va le faire. Et puis au cas où il y aura des indices. Alors, on écoute.
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0: Et voilà. Et je suis sûre que vous avez la bonne réponse, sans indice.
2: Je pense qu'il aura le même prénom que moi.
0: Oui. Et vous me dites donc...
2: C'est du tronc.
0: Mais oui, voilà. Vous m'avez dit, je m'appelle Jacques. Je dis, ah ouais, ça y est. Il va trouver tout de suite. Jacques Dutronc, exactement. C'était bien ça. L'opportuniste, la chanson.
2: Ouais, exactement, oui.
0: Bon, ben voilà. Donc, c'est un jeu de pétanque, hein, 6 boules. Pour vous, avec le cochonnet,
2: voilà.
0: Avec le cochonnet.
2: Ah, voilà. Sinon, ça va.
0: Ben non, sinon c'est pas drôle. Eh ben, en tout cas, on vous souhaite une belle suite d'été, puis profitez bien alors en vacances, Jacques.
2: Merci beaucoup, puis belle journée à vous.
0: Hein. Merci, c'est gentil. Au revoir, Jacques. Eh ben, on va écouter l'opportuniste alors, Jacques Dutronc.

The River, Bruce Springsteen. Nous irons à Reconvilier, au marché, à la foire de Chindon, dimanche 6 septembre. Est-ce que vous serez là, vous aussi? Si oui, vous serez accueillis par Edith Matet et Sébastien Pache. Ils auront comme invité, entre autres, la chanteuse Jessana. Mais allons maintenant dans une autre région, cette fois-ci en Valais, à la rencontre des jeunes filles de Valdilier, avec Marc Aymon.

Kylie Minogue, Can't Get You Out of My Head. Ce qui va peut-être pas vous sortir de la tête, c'est quelques chansons là qu'on a encore avant les informations. Dreamer, Supertramp ou encore Yoa qui chante Yao.

0: Et on va continuer à rêver ensemble, hein. Dreamer Super 30 juste après les informations.
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0: Il est 9h.
2: Léandre Béret.
3: La police de Lyon aurait mis la main sur les auteurs du récent cambriolage au musée d'horlogerie du Locle. Radio France l'annonce ce matin. C'est en enquêtant sur un vol au musée Jacques Chirac il y a 2 semaines en Corrèze qu'ils ont fait le rapprochement. La voiture utilisée par les cambrioleurs, Olivier Chorderet, serait la même.
4: Le dimanche 9 août à l'aube, 4 malfrats mettent à peine 5 minutes pour dérober une dizaine d'objets dans le musée neuchâtelois. Ils prennent ensuite la fuite vers la France toute proche à bord d'une Porsche Panamera, la même utilisée dans le cambriolage du musée de l'ancien président en Corrèze, dans le sud-ouest de la France. Dans son enquête sur le vol du Locle, la police neuchâteloise avait décrit sobrement la voiture utilisée pour fuir les lieux, une puissante berline de couleur sombre, identique, on le sait désormais, à celle interceptée quelques jours plus tard par la police judiciaire lyonnaise, avec à son bord 5 hommes de retour d'un raid en Suisse et des horloges pour butin. Les mêmes, a priori, que les auteurs du fric-frac nocturne du musée Jacques Chirac il y a 2 semaines, 5 hommes désormais inculpés.
3: Fric-frac, merci Olivier Chorderet. Les bombardements se poursuivent entre l'Ukraine et la Russie. Cette nuit, au moins 7 personnes sont mortes à Kiev et dans sa région. Un drone s'est écrasé dans une zone inhabitée de Roumanie. La Pologne a mobilisé son aviation à l'intérieur de son espace aérien afin de prévenir tout incident lié à l'offensive aérienne russe sur l'Ukraine et sécuriser sa population. Les Ukrainiens en âge de servir ne pourront pas bénéficier du statut S en Suisse, un statut prolongé jusqu'en mars 2028 par le Conseil fédéral qui estime que la situation dans le pays n'est pas près de se stabiliser durablement, avec donc une restriction dès aujourd'hui pour les hommes mobilisables qui devront prouver qu'ils sont exemptés et exemptés de leurs obligations militaires s'ils veulent espérer obtenir un permis de séjour. Une mesure réclamée par Kiev et déjà en vigueur dans les pays de l'Union européenne. Céline Fontana.
5: Depuis la fin juillet, les hommes ukrainiens aptes à servir militairement et qui arrivent dans un pays de l'Union européenne n'ont plus droit à une protection particulière. Il en va de même depuis aujourd'hui en Suisse. Après avoir mené une consultation cet été, Berne s'aligne donc sur Bruxelles afin d'éviter les migrations secondaires. Cette nouvelle restriction ne concerne pas les Ukrainiens déjà installés dans notre pays, mais elle va s'appliquer aux hommes en mesure de servir et qui quittent l'Ukraine pour la Suisse. Pour espérer obtenir le statut S, ils devront désormais prouver qu'ils ont été exemptés de leurs obligations militaires. Ce changement répond à un souhait de longue date de la part de l'Ukraine dont la loi martiale interdit aux hommes en âge de combat de quitter le pays. Cette mesure correspond aussi à Berne à une volonté de la droite du Parlement de durcir l'accès au statut S. Difficile de savoir quelle sera la portée de cette décision sur le nombre d'arrivées en Suisse. Depuis 4 ans, près de 10 500 hommes ukrainiens entre 25 et 60 ans ont trouvé refuge dans notre pays. Mais les statistiques ne permettent pas de déterminer combien d'entre eux étaient astreints au service militaire.
3: La publicité arrive sur ChatGPT dès lundi. OpenAI étend ce modèle à une trentaine de pays européens, dont la Suisse, 6 mois après l'avoir lancé aux États-Unis. Katia Scher, l'entreprise, promet que la publicité n'influencera pas les réponses données par son outil d'intelligence artificielle.
6: Il y aura une séparation bien claire entre les conversations que l'on peut avoir avec ChatGPT et les contenus publicitaires. Chacun son espace, précise l'entreprise qui souligne aussi que les annonceurs n'auront pas accès à l'historique des conversations avec le chatbot. La vie privée de ses utilisateurs devrait donc rester privée. Et puis les contenus publicitaires ne vont pas concerner toutes les versions du chatbot. Une partie des abonnements payants resteront dénués de publicité. Si OpenAI se veut si rassurant et ainsi sur toutes ces précautions, c'est parce que l'entreprise change drastiquement de modèle. Longtemps réticente à la publicité, OpenAI, qui investit des milliards de dollars, doit monétiser son chatbot, assurer un rendement à coût de revenus publicitaires, mais sans perdre la confiance de ses utilisateurs. C'est le pari que prend l'entreprise, un pari risqué parce qu'il engage le fondement même sur lequel ChatGPT a construit son succès avec son milliard d'utilisateurs.
3: Retour surprise au Royaume-Uni, celui du prince Harry et de son épouse Meghan. D'après les médias britanniques, leurs enfants sont inscrits dans une école du pays pour la rentrée de septembre. Ils avaient rompu de manière fracassante il y a 6 ans avec la famille royale et s'étaient installés en Californie. En athlétisme, la perche va encore prendre de la hauteur ce soir à Ouchy. À l'Intevo, le City Event, en marge du meeting Athletissima, promet un duel passionnant entre le Suédois Armand Duplantis et le Grec Emmanouil Karalis.
1: Duplantis, c'est d'abord une machine à vitesse, près de 10,3 mètres par seconde au moment de l'appel, une vitesse exceptionnelle qui lui permet de transmettre énormément d'énergie à sa perche. Mais la particularité du détenteur du record du monde avec ses 6 mètres 31, c'est son appel très proche du butoir et sa façon atypique d'amener la perche dans le caisson. Il conserve sa vitesse jusqu'au dernier instant, puis transforme cette énergie en propulsion verticale. Face à lui, Karalis possède un profil différent, un athlète explosif, puissant, très efficace dans la phase d'envol et surtout, lui aussi est capable de franchir régulièrement les 6 mètres. Alors le duel ce soir pourrait se jouer sur quelques centimètres, Duplantis à la science du saut et Karalis les armes pour le pousser dans ses retranchements.
3: Ce City Event est à suivre en images sur RTS 2 dès 18h et dans nos rendez-vous d'information de la soirée. Autre moment sportif attendu ce soir, le match aller des barrages de la Conference League pour le FC Sion contre l'Ajax Amsterdam. Ce sera en Valais à 20h15, à suivre aussi sur RTS Sport. Saint-Gall et Lugano sont au même échelon de la compétition, contre Farum au Danemark pour les Alémaniques, au Tessin contre les Israéliens du Maccabi Tel Aviv pour Lugano. Des nuages vont couvrir le ciel aujourd'hui, charriant averses et orages parfois forts depuis le sud-ouest. Le temps restera sec par contre, au moins jusque dans l'après-midi sur le nord du plateau et du Jura. Les températures baissent à 25 degrés au maximum en plaine. Demain encore bien des nuages et des averses étendues, parfois orageuses. Il fera entre 16 et 21 degrés demain.
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0: 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L'amour à la plage. Karine Delphine. Devinette, pour trouver le titre de la chanson qui va arriver dans un instant. 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

C'est en 1977 que Donna Summer avait sorti son tube I Feel Love, revisité par Clara Luciani. C'est l'amour, de l'amour, on va en mettre encore dans notre matinée. L'amour à la plage, c'est jusqu'à 10h. À 9h30, on a notre rendez-vous avec Nick Drake. Cette semaine, on fait un plan serré sur Nick Drake. C'est d'ailleurs la dernière semaine avec ce rendez-vous-là. Dès lundi, ce sera notre rentrée. En nouveauté, Romano Bianchi, J'ai gagné en profondeur.

Ces studios de légende, il y a au moins 200 artistes, ingénieurs du son et musiciens de studios qui ont des choses à nous révéler. Il y aura encore un rendez-vous aujourd'hui à 17h30 et demain. It's a Sin, voici les Pet Shop Boys.

It's a Sin, les Pet Shop Boys. Il y a des tas de choses qu'on fait et qui ne changent pas le monde. Étienne Copé a lui choisi de rendre hommage à Joe Dassin avec un album. Il a grandi en écoutant ses chansons et aujourd'hui il a envie, comme il dit joliment, de les ramener dans son monde.

Étienne Copé, qui célèbre Joe Dassin avec tout un album et un spectacle, ça va pas changer le monde. Il y aura en novembre une journée dédiée aux reprises, mais aux reprises qui ont eu plus de succès que les chansons originales. D'autres journées spéciales sont au programme avant celle-ci. Il y en aura une autour de Amy Winehouse pour fêter les 20 ans de Back to Black ou les 50 ans d'un album de Stevie Wonder. Et il y aura aussi plus proche le 17 septembre la journée de la musique suisse avec plein de groupes qui viendront chanter en direct dans nos studios à Écublanc. En parlant d'artistes Suisse. Voilà, My Name is Fuddy, le lion dans la brousse.

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1: Il manque le gyrophare. Il y a du monde dans le studio. Le lion dans la brousse, my name is Fuddy. 9h31, c'est Plan Serré avec Victoria Turian.
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3: Chez Nick Drake, la guitare ne sert pas seulement à accompagner une chanson. Oula, surtout pas. Elle raconte déjà une histoire. Things Behind the Sun. Les doigts semblent glisser naturellement sur les cordes. Pourtant, ce que l'on entend est très complexe. Nick Drake utilisait des accordages très personnels. Il passait des journées entières à chercher le bon équilibre entre les notes. Certains guitaristes passent encore aujourd'hui des heures et des heures à essayer de reproduire son jeu exact. Cette chanson est aussi l'une des plus directes qu'il ait écrite. Il y parle des apparences, de celles et ceux qui veulent modeler les artistes, de la pression du succès, de l'illusion des faux sourires. C'est presque comme un avertissement. À cette époque, Nick Drake s'éloigne peu à peu de tout. Les concerts deviennent de plus en plus rares. Les interviews sont presque inexistantes. En studio, il enregistre parfois sans regarder personne. On raconte qu'il pouvait rester de longues minutes silencieux avant même de jouer une seule note. Ce silence n'était pas de la distance, c'était peut-être sa manière à lui d'écouter le monde. Things Behind the Sun nous invite justement à regarder derrière tout ça, derrière les apparences, derrière la lumière, derrière ce qu'on pense avoir compris. Et si la vraie beauté, c'était pas précisément ça, dans ce qui ne se montre pas tout de suite. Things Behind the Sun, aujourd'hui, dans Plan Serré.

grosse blessure d'enfance et qui a parlé à beaucoup de monde, Stromae, Papa Outé, sur son album Racine Carrée. Et puis ces derniers temps, il y a eu de belles collaborations. La plus récente, c'est celle avec Tove Lo pour le titre Des Fleurs. Tove Lo qui va sortir un album en septembre, le 18, où il y aura justement le morceau Des Fleurs. MC Solar, Sonotone, il y aura aussi R.O.M. ou encore Mary J. Belle suite de matinée.

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MC Solar, sonotone, pantoufle, canapé et concert. Ça paraît bizarre mis ensemble, mais c'est tout à fait possible grâce à Option Live. C'est Cassien Bray qui nous fait revivre des concerts qui ont été captés par la RTS hein, au fil de ces dernières décennies. Alors, celui qu'on entendra dimanche, ce sera d'ailleurs le dernier rendez-vous, il est récent, c'est celui de Feu Chatterton au Studio 15 de la RTS, c'était au mois de janvier. Et le rendez-vous, Option Live, c'est dimanche à 19h.

Losing My Religion, REM, entre deux Suisses. Il y avait le duo Carousel, Tempête. Tout à l'heure et maintenant, la Lausannoise Mary J. Elle jouera chez elle, enfin, au Label Suisse Festival, à Lausanne, le 19 septembre. Je vous en ai parlé aux alentours de 7h là ce matin, mais je vous le redis, nous serons ce jour-là en direct du festival de 19h à 20h pour une émission spéciale avec des invités au micro de Cassien Bray. Peut-être Mary J. qui s'autorise le droit de ne pas toujours être au top de sa forme. Comme elle dit dans sa chanson, d'être nulle,

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1: J'ose pas trop déranger Monsieur Leonard Cohen, mais il faut bien. Ça fait partie de ses Songs of Love and Hate du début des années 70. Famous Blue Raincoat. C'est l'heure des informations. Je vous laisse en compagnie ensuite d'Edith Matet.
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1: Belle journée, il est 10h.
3: Sandra Viscardi.
4: Sa succession devrait être réglée au printemps prochain. Jean-Michel China quitte la présidence de la SSR. Le Haut-Valaisan aura passé près de 10 ans aux commandes du conseil d'administration des médias de service public suisse. Il a notamment défendu avec succès la SSR contre 2 initiatives, Nobilag en 2018 et 200 francs ça suffit au printemps dernier. Un bénéfice net qui progresse de 5% sur les 6 premiers mois de l'année pour la banque cantonale vaudoise. 225 millions de francs, c'est mieux que les prévisions des analystes. Mais la banque reste prudente, elle ne donne aucune prévision chiffrée pour l'ensemble de son année. La dette du gouvernement américain s'enfonce encore, dépassant pour la première fois la barre des 40 000 milliards de dollars. Le déficit annuel s'est creusé ces derniers mois en raison notamment du remboursement des droits de douane aux entreprises, mais aussi des réductions d'impôts décidées par Donald Trump et des dépenses militaires pour cause de guerre en Iran. La prison à vie pour le fondateur et une amende d'1,870 milliard de francs pour le groupe. Verdict de la justice chinoise dans le procès Evergrande et du nom de ce conglomérat immobilier chinois dont la faillite il y a 5 ans continue de peser sur l'économie nationale. 2026, année record d'éboulement dans les Alpes et notamment dans le massif du Mont Blanc. C'est un scientifique du Centre national de la recherche scientifique, le CNRS, qui le dit. Et Ludovic Ravanel sait de quoi il parle puisqu'il est membre du bureau des guides de Chamonix. Plus de 450 grands éboulements dans ce massif contre 10 à 20 il y a quelques dizaines d'années. C'est dû notamment à la fonte du permafrost, cette sorte de ciment gelé qui maintient les roches soudées. Le commerce extérieur de la Suisse a rebondi en juillet, affichant de solides exportations après un repli le mois précédent. La progression a été une fois de plus portée par le secteur des produits chimiques et pharmaceutiques ainsi qu'une reprise des ventes vers l'Union européenne. Les exportations horlogères ont aussi progressé. Grâce au marché français et américain, elles se sont en revanche repliées sur l'Asie. Les cambrioleurs du musée de l'horlogerie du Locle au début du mois seraient les mêmes qui ont sévi au musée Jacques Chirac en Corrèze. Ils sont 5 à avoir été arrêtés il y a quelques jours à Lyon. C'est leur voiture qui permet de faire le lien entre les deux vols. Une Porsche Panamera nous apprend Radio France ce matin. L'Australie a lancé cette semaine une opération inédite de vaccination de ses milliers de manchots pygmées. C'est une espèce sauvage très appréciée des touristes mais qui est menacée par l'arrivée récente de la grippe aviaire, la H5N1 dans le pays. Ces oiseaux ont une espérance de vie d'environ 6 ans. Ils vivent dans le sud de l'Australie, principalement en Tasmanie, mais aussi en Nouvelle-Zélande. Cyclisme, moins d'un mois après avoir conquis son 5e Tour de France, record égalé, Tadej Pogacar sera samedi au départ de la Vuelta, le Tour d'Espagne cycliste, tenté de remporter ainsi le seul grand tour qui manque encore à son palmarès, qui est pourtant déjà bien garni. Le départ de la Vuelta, ce sera à Monaco et ça commence par un contre-la-montre. 25 degrés au meilleur de la journée, sous un ciel changeant, avec des averses et des orages, surtout le long des Préalpes. Le nord du plateau et du Jura resteront au sec jusqu'à cet après-midi. Encore de la pluie demain et 21 degrés tout juste.
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Les obligations de Niagara, je dois m'en aller, c'était il y a 40 ans, 40 ans sur leur album, encore un dernier baiser. Ne jamais savoir qu'ils sont les derniers, ces baisers, quand on les donne, c'est peut-être le plus important. On a ouvert avec le Québécois à grosse moustache Gab Bouchard et Overdose, et maintenant on veut des lunettes noires, des t-shirts sales, des chemises trouées, des jeans déchirés, des baskets trop portées, des traces de sel sur les cols et des sourires pleins d'espoir. Direction le Tessin avec Vancouver. Ils viennent de Lugano. Undefined, c'est tout nouveau.

Les lettres d'amour d'Elvis Presley, Love Letters, premier titre de son album sorti en 1970. C'était l'époque du King avec la combinaison en cuir blanche et pleine de clous, l'époque de la banane et de la période hawaïenne. Lui évoque plein de belles choses dans sa musique, c'est normal, il compose les musiques de films. Alex Baupin, au départ.

Magnifique voix, magnifique technique. C'est Women. Elle a ouvert pour la grande reine de France, Aya Nakamura, au Stade de France en début d'été. La voici sur RTS Opium Music avec tout le talent du monde sur cette chanson magnifique qui s'appelle Maman. Est-ce qu'on a assez dit magnifique? Je crois. Florent Pagny a une liberté de penser qu'on n'aura jamais. Et c'est peut-être mieux comme ça.

0: 24 000 baisers, ça fait 24 tonnes d'amour quand on y pense. Enfin, si chaque baiser pèse 1 kilo. Ben, on va dire que c'est le cas. Bon, il faut un sacré véhicule en tout cas pour transporter tout ça. C'était Adriano Celentano. Parlons d'amour, un peu de sensation, plutôt avec sexe, verveine et rock'n'roll.
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2: Sexe, verveine et... Je préviens, on est dans le cœur du sujet aujourd'hui parce que le thème c'est, deux points, ouvrez les guillemets, bandé.
3: Pardon ?
2: Voilà, Mathieu hoche la tête, il a déjà honte et on n'a même pas encore commencé. Pardon, mais c'est un vrai sujet. Chez les mecs, on se regarde beaucoup le nombril, chez les femmes aussi, hein, mais chez les mecs, on regarde également beaucoup ce qui se passe 10 cm en dessous.

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1: Pierre Perret, bien sûr. Et ce qui est hilarant, c'est que le monsieur qui s'exprime dans la chanson est en fait dans un confessionnal et raconte tout ça à un curé. Et à la fin, voici ce que dit le curé.
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0: Dans la bonne veine des chansons cléricales et coquines. C'était il y a 30 ans, ça se chante un tout petit peu moins aujourd'hui. Dans les grands classiques, il y a Georges Brassens, bien sûr, quand je pense à Fernande, nanana, nanana. Mais écoutez bien la dernière phrase du paragraphe.
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Ça s'appelle une panne et quand ça arrive, nous les femmes, on est empathique. Genre, c'est pas grave, repose-toi, on n'est pas obligé, ta ta ta. Mais bon, faut pas se raconter d'histoire. Au fond de nous, on se dit, oh, je suis pas assez bien, je suis pas assez belle, je l'excite pas.

0: debout.
1: Linda Lemay, la chanson s'appelle « Bande dégonflée », juste pour dire. Mais il y a évidemment des solutions. Écoutez Laurent Paquin qui explique aux enfants. C'est un tout petit peu spécial.

Alors, il faut vous dire que le mec chante ça avec un t-shirt de Led Zeppelin. Je suis super fan. C'est marrant, j'ai plein de copines de mon âge que ça gêne que leurs amants prennent du Viagra, comme si c'était humiliant qu'il faille un coup de main, si j'ose dire, de la chimie allemande ou suisse. Eh ben moi, pas du tout. Je trouve au contraire que c'est bien que les hommes se soucient de ça et consultent. Et vous aurez remarqué l'ironie, c'est quand nous, on arrête de prendre la pilule, que les hommes commencent, eux, à la prendre.

0: voyez la tête de Mathieu. Il dit rien, il est jeune et je sais ce qu'il pense. Martina, sérieux, on n'est plus au XXe siècle. Aujourd'hui, la sexualité est plus diversifiée. Ok, boomer, faut sortir du schéma pénétrocentré. C'est pas moi qui ai inventé le terme, hein. Mais je sais. Et je rappelle que dans ces chroniques, on a déjà parlé caresse, cunnilingus, fellation, masturbation.
1: Non, mais dites donc !
0: Je suis d'accord, c'était un peu en dessous de la ceinture aujourd'hui. Un poème, pour finir ? Ça te va, Mathieu ?
2: En fait, mieux en mieux !
0: Paul Verlaine, 1891. Même quand tu ne bandes pas, ta queue encore fait mes délices, qui pend blanc d'or entre tes cuisses, sur tes roustons, sombres appâts. Et sur ces belles paroles, on va arrêter là, je crois que c'est le moment. Une verveine, et au lit, qu'elle soit au garde à vous ou au repos, faites un bon gros dodo. À bientôt.
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Colin Jean vient de La Chaux-de-Fonds, il s'appelle Colin Schwab à la base. Il n'a sorti qu'une seule chanson pour l'instant et déjà, elle nous cueille. C'est pour ça qu'elle s'appelle Flowers, certainement. Des fleurs, on s'en va en ville, la cité de l'amour pour être précis. Souad Massi et Marc Lavoine nous chantent Paris.

0: Benson Boone, sa moustache, encore une moustache sur son dernier titre en date, The Time of My Life. Véritablement la meilleure période de sa vie pour cet Américain à qui tout sourit, semble-t-il. On est jeudi, demain on sera donc, le Genevois Marius Mikkol nous le dit, vendredi.
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0: 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Il est 11h.
1: Sandra Viscardi.
2: Le bilan des frappes russes nocturnes sur Kiev et sa région se monte désormais à 13 morts. Des immeubles résidentiels ont été endommagés, mais aussi un hôpital pour enfants et une école. Et le président Zelensky accuse la Russie de combiner différents types de missiles balistiques, de missiles de croisière et de drones pour provoquer le plus de dégâts possible aux infrastructures civiles. En Belgique, les pompiers qui luttent depuis vendredi contre un incendie dans l'Est ont à nouveau dû intervenir à plusieurs reprises cette nuit pour maîtriser de nombreuses reprises de feu. Il faut dire que le vent a soufflé très fort par endroits. Une mini-tornade a même partiellement détruit hier soir une maison dans la région où se situe ce parc naturel des Hautes-Fagnes. Un à un, les pays tirent le bilan des canicules de cet été et de leurs conséquences sur les plus vulnérables. Hier, Paris annonçait au moins 7300 décès supplémentaires en France. Ce matin, Berlin chiffre à 14 000 la surmortalité de ces vagues de chaleur, soit plus que le record de 2018. Et le parquet allemand annonce avoir identifié le suspect d'un attentat antisémite à Munich. Il avait fait 7 morts en 1970. Il s'agit d'un jeune homme d'extrême droite, âgé à l'époque des faits de 25 ans et décédé en 2020. Le suspect, qui avait une obsession pour Hitler, aurait provoqué un incendie à l'essence contre un bâtiment de la communauté israélite. Un bâtiment qui abritait notamment une maison de retraite. La Suisse renforce son approvisionnement en gaz en vue de l'hiver prochain. Elle a souscrit une option sur le gaz provenant de France et transitant depuis le nord par la Suisse vers l'Italie. La mesure décidée représente environ 10% de la consommation hivernale. La SSR aura un nouveau président au printemps prochain. Le centriste valaisan Jean-Michel Tchina annonce ce matin son départ après presque 10 ans aux commandes du conseil d'administration de l'audiovisuel public en Suisse. Le conseil d'État valaisan a choisi de ne doter le canton que d'une seule aire d'accueil de transit pour les gens du voyage, comme c'est le cas à présent. Par contre, elle va être déplacée de Martigny à Charras, où une nouvelle structure verra le jour à proximité de l'autoroute. L'immigration devrait pousser le Valais à héberger presque 68 000 citoyens de plus en 2055, soit 443 765 personnes exactement, selon les perspectives démographiques cantonales mises à jour ce matin. Une croissance plus forte dans le Bas-Valais que dans le reste du canton. Il faut dire que depuis l'an 2000, la population croît plus vite en Valais qu'en moyenne suisse. En 2055, l'espérance de vie sera de 88,4 pour les hommes et de 90,9 pour les femmes. L'écrivaine valaisanne Velia Ferracini se voit attribuer le prix culturel 2026 de la ville de Sion, une distinction qui récompense un ou une jeune artiste à titre d'encouragement pour son parcours prometteur. Elle lui sera remise lors d'une cérémonie au mois de novembre. Une autre chaude et mal oxygénée à cause de la prolifération des algues. Depuis quelques jours, les étangs de Bonfol dans le canton du Jura sont touchés par une forte mortalité des poissons. Ça concerne principalement les carnassiers, notamment les perches et les brochets. Et puis, 8 chiots du Saint-Bernard sont nés le 11 août dernier. De la portée de Lio du Grand Saint-Bernard et de Ripley de la Route de la Source à Martigny, la maman et les chiots se portent à merveille, comme on dit. Ils devraient être visibles dès le 21 septembre. Par moments très nuageux, avec des averses et des orages à partir du sud-ouest, il fera 21 à 26 degrés, pas plus de 21 demain, sous un ciel toujours gris et humide.
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Si vous aimez danser, pour vous la rumba c'est une danse de salon. Si vous aimez faire le ménage, pour vous le rumba c'est un aspirateur autonome. Si vous aimez l'administration, pour vous rumba c'est le système de management environnemental de la Fédération Suisse. Voilà, à chacun sa rumba finalement. Là on vient d'écouter celle d'Alain Souchon qui était dans l'air. On a ouvert avec une jolie chanson de Jeanne Chéral avec nul autre que Jean Dujardin. Je pense à vous, virgule, je pense à vous. Et là les Lovebugs menés par le sympathique balois Adrien Siebert. Miracle.

suite les problèmes économiques de Simply Red qui n'ont pas assez d'argent. Des problèmes qui sont de l'histoire ancienne, puisque ça fait un moment qu'ils doivent se faire de l'argent en chantant cette chanson. Money's too tight to mention, pour ne pas oublier ce qu'il y a entre parenthèses. Fut un temps où on dansait, on avait envie de faire plein de fest-noz avec Matmata, et ce temps n'est pas révolu. Oh, Madeleine!

0: est une noble cause.
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Juliette Magnier-Vazou, qui a remporté, qui est lauréate du Metronome Women Academy 2026, lors de sa reprise des Gens qui doutent, entre autres de Anne Sylvestre, qui aura cumulé les millions de vues sur la plateforme rouge de vidéos. Juliette Magnier-Vazou, qui vient de Madagascar ou d'ailleurs, elle a été adoptée petite et ce début d'histoire, comme les contes, ouvre sur l'aventure de grandir. J'ai tant rêvé d'être blanche, une très belle chanson qu'on écoute avant Polo et Pan, qui nous font lever les yeux au ciel, mais seulement parce qu'il y a un arc-en-ciel.

Georges Benjor, Fiu Maravilla. Ils sont pas si nombreux, les footballeurs, à avoir droit à des chansons. La seule, à leur nom, la seule qui me vient en tête, c'est peut-être le coup de boule de Zidane. Il y a plus poétique, il y a celle donc de Fiu Maravilla de Georges Ben. On continue pas du tout au Brésil, plutôt bien retour en France avec François Enziatlas Montaigne. Coucou.

La gruyérienne Aurélie Simon, le couloir de l'hôpital qui raconte un événement assez traumatisant de son enfance, notamment avec un accident vécu par son papa. Johnny Hallyday, lui, ressort de l'hôpital avec des meilleures nouvelles. C'était lors de la naissance de sa fille, Laura.

0: Si vous aimez beaucoup cette chanson et que vous avez envie de voir le clip sur, encore une fois, cette plateforme rouge de vidéos, vous verrez plein de romans dedans, puisque L'été avec toi d'Adèle Castillon a été, entre autres, enregistré lors du festival Balélec qui a lieu à Renan, Écublens, en tout cas pas très loin de nos nouveaux locaux à la RTS, pour ceux qui sont venus nous voir aux portes ouvertes. 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Notre nom maintenant, c'est de Sophie Decoué. Sophie Decoué et Simon Jacquard qui ont décidé de s'unir à la vie comme à la scène et qui donc peut-être ont changé de nom.
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Forcément que quand il chante comme ça, Bryan Adams, on a envie de le pardonner. Please forgive me, Bryan Adams, avant Kali. Et une supplication, là encore, décidément, qu'à la playlist. Venez me chercher.

0: 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Il est midi.
1: Sandra Viscardi.
2: Le président du conseil d'administration de la SSR, Jean-Michel China, quitte ses fonctions. Le groupe audiovisuel public l'a annoncé ce matin. Le Valaisan a occupé le poste durant près de 10 ans. Bonjour Mathieu Anderson.
3: Bonjour Sandra.
2: On vous retrouve en direct de Berne. Alors pourquoi ce départ ?
3: Eh bien parce que c'est le bon moment, c'est ce qu'indique le communiqué de la SSR. Le Valaisan de 63 ans a porté à bien le grand projet de transformation de la SSR Enavent. La situation est stable selon le groupe audiovisuel. L'ère China aura aussi été marquée par un vaste plan d'économie après la décision du Conseil fédéral de réduire la redevance de 335 à 300 francs par année. Résultat, la SSR doit couper 270 millions de francs d'ici 2029 et supprimer dans la foulée 900 postes. Jean-Michel China aura également connu plusieurs frondes politiques sous la forme de deux initiatives populaires, toutes deux refusées.
2: Et qui pour lui succéder ?
3: Alors un comité spécial se chargera de trouver son ou sa successeur, un choix qui devra ensuite être validé par l'Assemblée des délégués, ce sera au printemps prochain. Le facteur région sera central, au Valaisan et parfait bilingue, le démissionnaire avait l'avantage de faire le pont entre roman et alémanique. Sachant que le poste de directrice de la SSR est déjà occupé par l'argovienne Suzanne Villet, les romans plaideront sans doute pour une personne latine. Par ailleurs, sur les 9 membres du conseil d'administration, seuls 3 sont des femmes. Ce changement offre ainsi la possibilité pour plus de représentativité. Et puis, il y a la couleur politique. Ces dernières décennies, la présidence de la SSR a été occupée par des centristes. À voir si cela sera toujours le cas après Jean-Michel China.
2: Mathieu Anderson, en direct de Berne. La Poste a réalisé un bénéfice de 139 millions de francs au premier semestre pour un résultat d'exploitation de 173 millions. Ces chiffres s'expliquent notamment par l'augmentation des colis envoyés et de meilleures opérations de placement. Amnesty International dénonce l'accord migratoire entre l'Italie et l'Albanie. Dans un rapport publié ce matin, l'Organisation de défense des droits humains critique la création de centres de rétention à l'étranger, un dispositif inventé par Rome qui inspire d'autres pays européens, Jérôme Jeannin, mais qui est décrit comme cruel et contraire à l'état de droit.
4: Oui, depuis 2024, l'Italie administre 2 centres de rétention de migrants en Albanie, un pays qui ne fait pas partie de l'Union européenne. Le premier accueille des hommes arrêtés expulsés d'Italie. Le second abrite un centre de demandeurs d'asile, un centre de rapatriement et une prison de haute sécurité. Un modèle d'externalisation critiqué, jugé incompatible avec le droit de l'Union européenne et qui pourtant séduit de nombreux gouvernements mis sous pression par les problèmes de migration. Aujourd'hui, Amnesty dit stop. L'organisation étaye le coût humain de cette pratique. Selon elle, 500 migrants ont été transférés vers le centre de Djader au cours des 15 derniers mois. Ces transferts se sont faits avec un accès limité à l'assistance juridique, avec des conditions de vie traumatisantes qui ont conduit parfois plusieurs personnes à s'automutiler ou à tenter de se suicider. Fort de ce constat, Amnesty appelle l'Union européenne à renoncer à ce modèle de politique migratoire et à privilégier des solutions sûre, légale et respectueuse des droits humains.
2: Jérôme Jeannin, de notre rubrique internationale. Un à un, les pays tirent le bilan des canicules de cet été et de leurs conséquences sur les plus vulnérables. Hier, Paris annonçait au moins 7300 décès supplémentaires. Ce matin, à Berlin, on chiffre à 14 000 la surmortalité de ces vagues de chaleur. L'Espagne, elle annonce 4500 décès supplémentaires à la moyenne depuis le 1er juin. Le Valais va créer une nouvelle aire d'accueil pour les gens du voyage. Pas une aire supplémentaire. En fait, elle va remplacer celle de Martigny. Elle verra le jour à Charras, tout près de l'autoroute. Une décision du gouvernement cantonal, puisque la Confédération a renoncé à un concept national. Sanctionner des violences entre élèves, même s'ils ont lieu en dehors de l'école. C'est le projet annoncé ce matin par le canton de Genève, qui veut renforcer sa lutte contre le harcèlement scolaire, le racisme et la discrimination. Guillaume Martinez, on vous retrouve à Genève. Qu'est-ce que cela changerait concrètement ?
5: Eh bien, les élèves qui menaceraient des camarades sur des groupes WhatsApp, par exemple, une fois rentrés à la maison le soir, seraient sanctionnés. Il faudrait cependant qu'un lien direct avec la vie scolaire soit avéré. Selon la conseillère d'État Anne Hilpold, ce projet de réforme répond à une forte attente des parents qui ont fait part de leur frustration lorsque leur enfant est victime de harcèlement, par exemple loin des murs de l'école. Mais précisons que tout ça est encore en chantier. Comment cela va se concrétiser? Dans quel périmètre exactement? Peu de réponses pour le moment. Une consultation va être lancée prochainement, puis la loi sera soumise au Parlement.
2: Guillaume, c'est parce que le harcèlement scolaire augmente ?
5: C'est en tout cas une tendance qui préoccupe le DIP, le département de l'instruction publique, même s'il est difficile d'avoir une vision globale. Il y a deux ans, 13% des élèves du primaire à Genève indiquaient en être victimes dans un grand sondage. Les cas de racisme, eux, sont en augmentation, a rappelé le canton. Les autorités veulent donc hausser le ton en cette semaine de rentrée, harmoniser les sanctions entre les établissements et, je cite, « redonner de l'autorité aux enseignants », a-t-on pu entendre ce matin en conférence de presse.
2: Guillaume Martinez en direct de Genève. Et si vous souhaitez que votre chanson participe au concours de l'Eurovision l'an prochain, bien vous pouvez faire acte de candidature jusqu'au 7 septembre. Les titres peuvent être déposés sur une plateforme. La sélection s'appuiera sur un processus de sélection interne combinant les évaluations de jurys d'experts nationaux et internationaux et d'un jury de fans. Entre 21 et 26 degrés cet après-midi, on a presque perdu 10 degrés par rapport à hier et le ciel est gris et humide. Il y aura des averses ou des orages. Ils seront plus lents à toucher le nord du plateau et le Jura cet après-midi. 21 degrés seulement demain avec plus de pluie, puis des éclaircies l'après-midi à partir de l'ouest.
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0: 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Il est 13h. Pierre-Étienne Joie.
1: Le Conseil d'État valaisan a choisi de se doter le canton d'une aire d'accueil de transit pour les gens du voyage, comme c'est le cas à présent. Par contre, celle-ci sera déplacée de Martigny à Charras, où une nouvelle structure verra le jour. Le gouvernement a fait le choix d'abandonner les projets d'aire de transit inscrits dans le plan directeur cantonal dans le Valais central et le Haut-Valais. La future infrastructure pourra accueillir 39 caravanes. Le coût total des travaux est estimé à 3,5 millions de francs. La Poste a réalisé un bénéfice de 139 millions de francs au premier semestre 2026. Son résultat d'exploitation, 173 millions. Ces chiffres s'expliquent notamment par l'augmentation des colis envoyés et de meilleures opérations de placement. Malgré tout, la nécessité d'agir pour baisser les coûts demeure, selon l'entreprise. La Poste reste confrontée à une érosion de ses activités traditionnelles. Quant à Poste Finance, le bras financier du géant jaune, il a subi une baisse de son bénéfice sur les 6 premiers mois de 2026. L'établissement a été affecté par des recettes moindres, pénalisées par les taux d'intérêt nuls. Les pompiers qui luttent depuis vendredi contre un incendie dans l'est de la Belgique ont à nouveau dû intervenir la nuit passée. Ils ont maîtrisé de nombreuses reprises de feu, selon les autorités locales. Le vent a soufflé très fort par endroits. Une mini-tornade a même partiellement détruit une maison dans cette région des Hautes-Fagnes. Dans ce parc naturel proche de l'Allemagne, 3000 hectares ont déjà été ravagés par les flammes. Les pays européens commencent à tirer le bilan des canicules de cet été et de leurs conséquences sur les plus vulnérables. Hier, Paris annonçait au moins 7300 décès supplémentaires. Aujourd'hui, Berlin chiffre à 14 000 la surmortalité de ces vagues de chaleur, soit plus que le record de 2018. Record aussi en Espagne avec 4500 morts décès supplémentaires à la moyenne depuis le 1er juin. Une nouvelle nuit de bombardements russes en Ukraine a fait au moins 16 morts à Kiev et dans sa région, a déploré le président Volodymyr Zelensky. Il a affirmé que Moscou investit dans des missiles balistiques et une escalade. L'Ukraine réclame depuis des semaines aux États-Unis des systèmes de défense anti-aérien pour intercepter les missiles russes, plus difficiles à abattre que les drones. Cambriolage au Locle il y a une dizaine de jours. Selon les autorités neuchâteloises, l'interpellation des 5 suspects a eu lieu vendredi dernier. 7 pendules ont été dérobées, une boîte de montres et un lot de médailles, estimés par les spécialistes à un peu moins de 80 000 francs au total. Des pièces uniques avec surtout une valeur patrimoniale immense. Ils ne s'attendent pas à les récupérer. 5 personnes sont donc aujourd'hui placées en détention. Le niveau exceptionnellement bas des fleuves européens a mis le transport fluvial en difficulté ces dernières semaines. Entre crainte de pénurie et hausse des coûts, les fleuves subissent de plein fouet la sécheresse et les chaleurs historiques du début de l'été. Si en France et en Belgique, la situation s'avère proche de la normale, la situation est critique en Allemagne, particulièrement sur le Rhin, cœur du système fluvial européen. La situation est sans précédent, la plupart des ports fluviaux situés sur le long du Rhin ne sont plus accessibles par la barge. Un ciel changeant cet après-midi, par moments très nuageux avec des averses ou des orages parfois forts, plus fréquents le long des Préalpes, des éclaircies aussi, température entre 21 et 26 degrés. Demain vendredi, le matin très nuageux avec des averses étendues, parfois orageuses, puis des éclaircies en soirée, un temps sec, 21 degrés.
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0: 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Il est 14h.
1: Pierre-Étienne Joie.
2: À Neuchâtel, la rentrée se prépare après celle de plusieurs cantons romands cette semaine. Plus de 2500 élèves la feront lundi dans l'un des trois lycées neuchâtelois cantonaux. Un effectif qui demeure globalement stable, cette rentrée 2026-2027 continue de s'inscrire dans une dynamique de modernisation des infrastructures. Après le lycée Jean Piaget, ce sont les élèves et les enseignants du lycée Denis de Rougemont qui débuteront cette année scolaire dans une aile rénovée de l'établissement. Et la rentrée universitaire a lieu, elle, dans quelques semaines, avec un tout nouveau campus dédié à la santé, inauguré ce matin dans le canton de Vaud. C'est l'un de ses plus grands projets architecturaux de ces 20 dernières années. Un lieu d'études, de recherche et de vie qui doit accueillir plus de 2500 étudiants. Il regroupe trois bâtiments à Chavannes près Renan, la haute école de santé et une résidence étudiante. Les premiers utilisateurs du campus santé s'installeront dès septembre. Un curateur zurichois a puisé près de 400 000 francs dans la fortune de la femme sous curatelle dont il s'occupait pour s'acheter une maison en République dominicaine. Il a été condamné à une peine de prison ferme de 44 mois, confirmé le tribunal fédéral. Le curateur n'a jamais remboursé le prêt. Avec cet argent, il a au contraire mené la grande vie. Les juges cantonaux l'avaient condamné en 2023 pour abus de confiance aggravé et blanchiment d'argent. Les exportations horlogères suisses ont poursuivi leur croissance en juillet. Les envois vers les États-Unis ont bondi de plus d'un quart en l'espace d'un an. Et ceux vers la France ont plus que doublé. Un repli est intervenu en Asie. Sur le mois, les exportations ont augmenté de près de 10% à plus de 2,5 milliards de francs. Le président du conseil d'administration de la SSR, Jean-Michel Tchina, quitte ses fonctions. Le Valaisan a occupé ce poste durant près de 10 ans. Le Valaisan de 63 ans a porté à bien le grand projet de transformation de la SSR, Enavent, et il laisse une SSR stable, selon elle. L'ère Tchina aura aussi été marquée par un vaste plan d'économie après la décision du conseil fédéral de réduire la redevance de 335 à 300 francs par année. Résultat, la SSR doit couper 270 millions de francs d'ici 2029 et supprimer dans la foulée 900 postes. Un comité spécial se chargera de trouver le ou la successeur de Jean-Michel Tchina. Le prince Harry et son épouse Meghan prévoient de revenir et s'installer au Royaume-Uni ce mois-ci, 6 ans après avoir renoncé à leur fonction royale et déménagé aux États-Unis, selon une source proche du couple. Ce retour surprise intervient après plusieurs années de critiques à répétition lancées par Harry et Meghan à l'encontre de la famille royale et de la presse britannique. Ils les accusaient de leur avoir rendu la vie impossible. Le palais de Buckingham a refusé de commenter ce retour. La Confédération assouplit l'Alex Weber pour le village de Blatten, détruit par l'éboulement du 28 mai 2025. Les propriétaires concernés sont désormais autorisés à construire dans l'ensemble du Lütschental. Les communes reçoivent toutefois un droit de veto pour encadrer l'usage futur de ces logements. Cette décision est chapeautée par le conseiller fédéral Albert Rüschti. Entre 21 et 26 degrés cet après-midi, c'est presque 10 degrés en moins par rapport à hier. Le ciel restera généralement gris. Averses ou orages sur le plateau et le Jura en soirée. 21 seulement demain avec davantage de pluie, puis des éclaircies l'après-midi à partir de l'ouest.
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Puis cette fille à qui j'avais promis. Déjà il y a 5 jours que demain je la contacterai c'est certain. Et que je lui donnerai mon avis sur ce truc là qu'elle a sorti. Un podcast sur les interdits que j'ai trouvé d'ailleurs très bien. Et puis faut que je poste un beau contenu, je sais pas, un truc nouveau. Et vu le temps que je passe dessus, beaucoup trop peu pour que ce soit beau. Ça va être nul et le pire, c'est que je vais réussir à trouver un autre que moi à qui en vouloir pour ça.

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La moitié des gens malheureux sur cette terre le sont de cette manière. À quoi sert vraiment l'exigence ? Pourquoi on souhaite être excellent ? Quand on voit dans quelle déshérence se retrouvent les génies souvent. Moi, je voudrais leur apprendre à être heureux avant d'être brillant. Je voudrais leur apprendre à être heureux souvent. 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Dans ce cas-là, tant mieux pour la musique, tant mieux pour l'énergie, tant mieux pour les envies.

0: 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Il est 15h. Pierre-Étienne Joie.
1: La situation financière du secteur suisse de l'assurance est globalement solide, conclut un rapport annuel de l'Autorité fédérale de surveillance des marchés financiers, la FINMA. Les entreprises ont considérablement augmenté leurs fonds propres l'an dernier et ont continué à afficher une solvabilité élevée. Les assurances suisses ont dégagé en 2025 un résultat de 24,5 milliards de francs, en hausse de 136% sur un an. La Suisse, qui renforce son approvisionnement en gaz en vue de l'hiver prochain, elle a souscrit une option sur le gaz provenant de France et transitant depuis le nord par la Suisse vers l'Italie. La mesure décidée représente environ 10% de la consommation hivernale. Le gouvernement bernois est favorable à l'octroi d'un crédit de 2,53 millions de francs pour soutenir la société de navigation du lac de Bienne. Cette compagnie doit investir dans sa flotte afin de pouvoir poursuivre ses activités de navigation sur le lac de Bienne et sur l'Aar. Et depuis quelques jours, les étangs de Bonfolle dans le canton du Jura sont touchés par une forte mortalité de poissons. Ce phénomène s'explique par des températures élevées, une baisse du taux d'oxygène dans l'eau. Elle concerne principalement des poissons carnassiers, notamment des perches et des brochets. D'autres poissons, comme les truites et les ombres, souffrent ou meurent dans plusieurs des cours d'eau de Suisse. La République démocratique du Congo va recevoir un premier envoi de 70 000 doses de vaccins actifs contre une autre souche d'Ebola pour des tests cliniques. Des experts de l'Organisation mondiale de la santé ont recommandé d'évaluer si celui-ci peut être efficace. Le stock mondial de vaccins est financé par l'Alliance mondiale du vaccin à Genève et l'OMS, tout comme le Centre africain de contrôle et de prévention des maladies. Ils ont salué la décision d'attribuer ces doses à la RDC. L'épidémie d'Ebola est déjà la plus meurtrière jamais observé dans ce pays. Plus de 5000 cas ont été confirmés au total et environ 2400 décès ont été identifiés. Identifiés aussi, mais près de 60 ans plus tard, les enquêteurs allemands ont identifié 56 ans après les faits le suspect d'un attentat antisémite à Munich qui avait fait 7 morts. Un jeune homme de 25 ans d'extrême droite au moment du drame, obsédé par Hitler, est décédé en 2020. En 1970, le suspect aurait provoqué un incendie à l'essence contre un bâtiment de la communauté israélite qui abritait notamment une maison de retraite. Il s'agit du pire attentat commis contre des personnes juives dans l'histoire de la RFA, selon l'hebdomadaire Der Spiegel. Le parquet a classé l'affaire. En Allemagne, une personne décédée ne peut pas être poursuivie et la présomption d'innocence s'applique post-mortem. En athlétisme, Lausanne accueille les stars mondiales du saut à la perche. Ce soir, dès 18h, le Suédois Armand Duplantis se frotte au Grec Emmanuel Karalis. La City Event, une belle mise en bouche avant le grand meeting d'Athlétissima demain. C'est à suivre sur les antennes de la RTS. Les artistes peuvent dès maintenant soumettre leurs chansons pour représenter la Suisse au concours Eurovision 2027 qui se tiendra en Bulgarie. La période de candidature s'étend jusqu'au 7 septembre, a annoncé la SSR. Les titres peuvent être déposés sur une plateforme. La sélection s'appuiera sur un processus de sélection interne combinant les évaluations de jurys d'experts nationaux et internationaux et un jury de fans. Ciel souvent gris avec des averses et des orages, d'importants cumuls de pluie le long des Préalpes, 25 degrés. Demain vendredi, encore beaucoup de nuages et des averses le matin. L'après-midi, de belles éclaircies à partir de l'ouest, 16 au petit matin, 21 l'après-midi.
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0: 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Il est 16h.
1: Pierre-Étienne Joie.
2: 20 migrants expulsés des États-Unis sont arrivés au Libéria. Le pays ouest-africain a annoncé cette semaine qu'il accueillerait jusqu'à 1200 personnes de nationalité étrangère sur un an. Ces expulsions se déroulent dans le cadre du programme sans précédent et controversé de Donald Trump, un plan d'expulsion de ressortissants étrangers en situation irrégulière aux États-Unis vers des pays tiers. La Cour suprême brésilienne a renforcé les dispositifs de protection des femmes face à la violence fondée sur le genre. Le nombre de féminicides n'a cessé d'augmenter ces dernières années au Brésil. Les 10 magistrats de la plus haute juridiction du pays ont tous décidé que les mesures de protection prévues par la loi devaient s'appliquer également en dehors du cadre des violences conjugales. 13 personnes sont mortes et 7 ont été blessées après un effondrement dans une mine d'or illégale dans le nord-ouest de la Colombie. Un responsable du gouvernement local précise qu'en raison des mouvements à l'intérieur de la mine, un remblai s'est effondré sur les personnes qui y travaillaient. 5 hommes ont été mis en examen à Lyon et écroués, soupçonnés d'avoir commis des cambriolages en Suisse. Les enquêteurs vérifient leur éventuelle implication dans le cambriolage du musée Jacques Chirac en Corrèze début août. L'équipe de 5 braqueurs susceptibles d'avoir commis un vol en Suisse dans la nuit du 12 au 13 août a été arrêtée le 13 au matin dès leur retour sur le territoire français. Ils sont aussi soupçonnés d'avoir participé au cambriolage le 9 août dernier du musée de l'horlogerie du Locle dans le canton de Neuchâtel. En 2025, les chasseurs ont tiré près de 75 000 ongulés en Suisse. Le chevreuil a été l'espèce la plus chassée, mais des milliers sont aussi victimes de la route, a indiqué l'association Wildtier Schweiz. Les ongulés sauvages comprennent le chevreuil, mais aussi le cerf, le chamois et le sanglier. Les bouquetins en font aussi partie, mais ne sont pas compris dans cette statistique. En plus des ongulés, les 29 000 amateurs de chasse ont aussi tué plus de 23 000 prédateurs, comme le renard roux ou le blaireau. Le nombre total d'animaux abattus est à peu près stable depuis des années. Le FC Sion qui joue son avenir européen en 2 rencontres face à l'Ajax Amsterdam ce soir. Match aller au stade de Tourbillon. Ajax est supérieur mais Sion est en confiance. En championnat et en Coupe d'Europe, les Valaisans ont enchaîné 18 matchs à domicile sans défaite. Sion-Ajax, coup d'envoi 20h15 à suivre sur RTS2. Et le Kunstmuseum de Bâle consacre une exposition à l'œuvre imprimée du pionnier américain du pop art, Roy Lichtenstein. De nombreuses estampes issues d'un don exceptionnel de la fondation de l'artiste sont exposées pour la première fois. L'exposition Sweet Dreams Baby regroupe une 50aine de travaux issus de toutes les périodes de création de l'artiste. L'exposition se tient dans l'annexe du Kunstmuseum de Bâle dès samedi jusqu'à mi-mars. Un ciel changeant cet après-midi, par moments très nuageux avec des averses ou des orages parfois forts, plus fréquents le long des Préalpes, quelques éclaircies aussi. 21 à 26 degrés côté température, vent de sud-ouest. Demain vendredi, le matin très nuageux avec des averses étendues parfois orageuses. L'après-midi passage à un temps plus changeant avec des averses ou des orages isolés mais aussi quelques éclaircies en soirée. Temps sec, 21 degrés. Samedi, temps bien ensoleillé malgré des cumulus l'après-midi. 12 en matinée, 23 ensuite.
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3: Et à 4h30, on vous invite à prendre votre soirée avec quelques idées de sortie. En attendant, pour tout de suite, là, maintenant, nous allons prendre l'air avec Calogero en musique.

Le Bernois Lucas Haigny est en nouveauté sur RTS Option Musique avec ce titre qui s'appelle Vertigo. Ravage maintenant, ça s'est sorti en 2018. Ravage avec le titre Disparition totale et définitive. Mais nous sommes là, en tous les cas, pour Voilà l'été jusqu'à 19h.

Il y a une chanson toute mignonne sur RTS Option Musique cet après-midi. Isn't She Lovely? Stevie Wonder, tout comme est bien mignon aussi. Ce titre de Pomme, il est en nouveauté sur notre antenne. Ça s'appelle Le Village.

0: Celebration, adapté en français par Clara Luciani. C'est bien sûr sur RTS Option Musique. Et c'est sorti, et c'est surtout sur son album Cœur. Avant l'agenda, enfin le bloc-notes, oui, ça s'appelle le bloc-notes. Voici Milune avec Hurts Last.
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0: Et ben voilà, c'était la romande Mille Lunes avec Earth Lust Avenir. Eh bien, ce sera quelque chose d'un petit peu plus peut-être ensoleillé avec Sodad et Étienne Dao, un titre sorti en 1991 sur l'album Paris Ailleurs. Mais pour l'instant, à 4h30, eh bien, on va vous donner quelques idées de sortie.
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0: Ce jeudi 20 août dès 18h commence pour 4 jours la 11e édition du LAF, le Lausanne Afro Fusion Festival. Les concerts ont lieu sur l'esplanade et dans le casino de Montbenon. À Bienne, l'Atomic Café entre dans un gros week-end pour fêter ses 30 ans et c'est ce soir avec Bandit Voyage et Henry Strongbox dès 19h. À la même heure, le trio Adelphi monte sur la scène du Petit Port de Vétro dans le cadre des animations OK OK. La 21e édition du Cheval Open Air débute, elle, à 20h à Beugnin, tandis qu'au même moment, Alejandro Reyes sera scène de la Rose des Vents quai du Bouvray pour un concert gratuit. Et puis, toujours à 20h ce soir, le beau lac de Bâle se produit au château de la Sarah.
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chanson qui va bien quand la luminosité quand elle commence légèrement à décliner. After Tonight, c'était Justin Nozuka. Et puis l'artiste qui arrive, ben ça commence aussi par J, c'est Jovanotti avec Bella sur RTS Option Musique. Excellent après-midi à vous, où que vous soyez. Tout ça, on ne sait pas.

Gérald de Palmas qui a annoncé d'ailleurs qu'il prenait, alors peut-être pas sa retraite quand même, mais qu'il arrêtait de chanter pour des questions de voix, et c'est quand même pas mal, hein, parce que plus de 25 ans de carrière quand même, avec notamment cette chanson J'en rêve encore, mais c'était avec Sur la route qu'on l'avait connu, je crois à peu près à la même époque ou un petit peu avant, là c'était J'en rêve encore, donc extrait d'album Marcher dans le sable, co-écrite avec un certain Jean-Jacques Goldman, rien que ça. Tom Jones sur RTS Option Music, is not unusual, on navigue dans les époques et ça fait du bien.

Le groupe valaisan Alice avec cette chanson Lutin sortie en 2011. Et maintenant c'est Christophe Maé avec Parce qu'on ne sait jamais qu'on avait rencontré pour une vie en vinyle. C'était en mars dernier, non, en mars 2025, figurez-vous. Oui, ouais, bah voilà, non. Non, mars 2026, pourquoi j'ai 2025? Non, non, c'est mars 2026. Ouais, bien sûr, c'était en mars dernier, voilà. Et puis ça reprendra la semaine prochaine, parce que vous le savez peut-être, à partir de lundi, et ben voilà, nous serons en grille de rentrée avec le retour des rendez-vous dont vous avez pris l'habitude l'année dernière. Il y aura peut-être des petites modifications, on vous en parlera lundi d'Encore un matin à partir de 7h.

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0: Mila. À l'instant, elle vient de sortir cette chanson et ça s'appelle Le bruit du temps. Mila, oui, bah oui, elle est suisse, hein. On a pu la rencontrer notamment pas mal de fois avec Marc Aymon, mais là, c'est Le bruit du temps, c'est sa chanson à elle toute seule.
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0: Des retards de 15 à 20 minutes sont à prévoir. Alors, d'une part, dans les montagnes neuchâteloises, entre le Cré du Locle et la douane des Roches en direction de Morteau. Pareil aussi sur l'axe Lausanne-Pontarlier, entre les Clés et la douane de Valorbe, c'est en direction de Pontarlier. Et puis sur le contournement de Genève aussi, entre Mérin et Bardonnay, en direction de la France. Bon, autant dire que c'est un peu habituel quand même, en semaine, surtout après la rentrée. L'inforoute en continu, c'est aussi sur le site rts.ch/trafic. Bon, j'aurais peut-être pas dû faire de commentaires quand même. Oui, c'est toujours pénible quand on est dans les bouchons.
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0: Bon, normalement, ça devrait être bien fluide pour nous. Il est 17h, les informations vous sont présentées par...
2: Pierre-Étienne Joie.
3: Les négociations sur un accord commercial modernisé entre la Suisse et la Chine ont abouti, ont annoncé le ministre de l'économie Guy Parmalat et son homologue chinois. Berne est parvenu à biffer les taxes qui frappaient encore ses exportations. À l'avenir, 99,8% des exportations suisses actuelles pourront être exonérées des droits de douane en Chine. Après la 13e rente AVS, l'USS s'attaque à la prévoyance professionnelle. La fêtière syndicale lance une offensive pour de meilleures rentes du deuxième pilier. Depuis 2015, les nouvelles rentes du deuxième pilier ont chuté de 15% en termes réels, rappelle l'USS. Dans le même temps, les caisses de pension disposent de plus de 14 milliards de francs de fonds libres inutilisés. L'USS estime que les assurés ne profitent pas assez de la situation financière solide des caisses de pension. L'Union syndicale suisse soutient également la hausse de la TVA pour financer l'AVS. La rentrée universitaire a lieu dans quelques semaines et avec un tout nouveau campus dédié à la santé inauguré ce matin dans le canton de Vaud. C'est l'un de ses plus grands projets architecturaux de ces 20 dernières années. Un lieu d'études, de recherche et de vie qui doit accueillir plus de 2500 étudiants. Il regroupe 3 bâtiments à Chavannes-près-Renan, la haute école de santé et une résidence étudiante. Les premiers utilisateurs du campus santé s'installeront dès septembre. La Poste a réalisé un bénéfice de 139 millions de francs au premier semestre 2026. Son résultat d'exploitation, 173 millions, des chiffres qui s'expliquent notamment par l'augmentation des colis renvoyés et de meilleures opérations de placement. Malgré tout, la nécessité d'agir pour baisser les coûts demeure, selon l'entreprise. Quant à la Poste Finance, le bras financier du géant jaune, il a subi une baisse de son bénéfice sur les prix. Sur les 6 premiers mois de 2026, l'établissement a été affecté par des recettes moindres, pénalisées par les taux d'intérêt nuls. Le prince Harry et son épouse Meghan prévoient de revenir s'installer au Royaume-Uni ce mois-ci, 6 ans après avoir renoncé à leur fonction royale et déménagé aux États-Unis, selon une source proche du couple. Ce retour surprise intervient après plusieurs années de critiques à répétition lancées par Harry et Meghan à l'encontre de la famille royale et de la presse britannique. Ils les accusaient de leur avoir rendu la vie impossible. Le palais de Buckingham refuse de commenter ce retour pour l'instant. Des astronomes ont découvert l'étoile la plus rapide de la Voie lactée qui orbite à la vitesse vertigineuse de 25 000 km par seconde autour du trou noir supermassif au centre de notre galaxie. Cette étoile baptisée S301 pourrait permettre d'ici une décennie de déterminer directement la rotation du trou noir et de tester la théorie d'Einstein, espèrent les scientifiques qui sont à l'origine de la découverte et qui fait l'objet d'une publication dans la revue Nature. La météo sur Terre, ciel encore nuageux avec quelques averses et orages, accalmie temporaire en soirée avec l'arrivée d'une nouvelle vague d'averses et d'orages dans la nuit, passage à un temps plus changeant demain vendredi en cours de journée avec des averses ou des orages isolés mais aussi des éclaircies. En soirée, temps sec, 21 degrés, vent d'ouest faible à modéré, isotherme du 0 degré en baisse de 3700 à 3000 mètres, samedi, temps de nouveau bien ensoleillé malgré de nombreux cumulus.
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0: Les l'été qui s'étire, l'été qui s'allonge, l'été qui est quand même encore là, au moins jusqu'au mois de septembre, c'est d'être 21 septembre, c'est ça, juin, juillet, août, septembre, c'est ça, 21 septembre. Là, on sera en automne, et bah, en attendant, on va profiter de cette grille d'été, notamment pour l'avant-dernier épisode de Studio de Légende avec Pascal Chouvet, ce sera tout à l'heure à 5h30. Et en attendant, eh bien, on voyage dans l'espace Schengen avec Raphaël tout de suite.

Arouf, c'est la chanson signée Kei Yoko. Elle est romande et elle est donc en radar pour ce mois d'août 2026. À partir du 1er septembre, bien sûr, il y aura un autre artiste radar. C'est parfois difficile à dire. Un autre artiste radar. Voilà, à partir du 1er septembre, puisque Radar, c'est une chanson que l'on met en avant sur différents vecteurs de la RTS pendant un mois. On fait simple, on fait du 1er au 30, au 31. Bah, des fois, c'est le 28, des fois, c'est le 29 quand c'est en février. Voilà, bah, ceux qui sont en février, ils ont 3 jours de moins. Mais peut-être qu'on diffuse plus souvent, je sais pas, faudrait que je me renseigne d'ailleurs. Tiens, est-ce qu'un artiste radar du mois de février pourrait dire, ouais, moi j'ai... Bon, on va pas rentrer dans les détails, on n'est pas là pour ça, on est là notamment pour écouter, là maintenant, tout de suite, sur RTS Option Musique, Féloche avec Crocodile au pluriel.

Le groupe America qui tourne encore. Enfin, moi je les avais vus sur scène il y a quoi, 3-4 ans, quelque chose comme ça, donc ça devait être sans doute encore le cas. Avec leur grand succès sorti en 1972, A Horse With No Name. Bien. Une nouveauté maintenant sur RTS Option Musique, ça s'appelle C'est à qui le tour. Oui, les fans auront reconnu, peut-être déjà même avant qu'elle chante, Mylène Farmer.

Noir sur blanc, Françoise Hardy, chanson où il y a pas mal d'inspiration de Calogero, c'est normal, il y a à la coécriture de cette chanson sortie en 2010 sur l'album La pluie sans parapluie. Et sur RTS Obscure Musique, on vous passe tout type de musique, voilà, et si je vous dis antisocial, vous pensez à Trust, bon d'accord, ok, mais si je vous dis antisocial, et alors là c'est un duo de Tessinois, Super App et Delta Brain, et c'est tout de suite. Peut-être qu'un jour on passera antisocial de Trust comme ça à cette heure-ci. Plutôt le matin pour vous réveiller si vous le demandez. Il y a toujours WhatsApp 076 401 2277 pour vos demandes.

0: 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Alain Souchon sur RTS Option Musique. Voilà, c'est sorti, je crois en 2001, quelque chose comme ça, cette chanson-là. Avenir, Harry Styles avec Light Night Talking. Et puis, tout de suite, il est 5h30, ouais, c'est ça, 17h31. Avant-dernier épisode de cette série que nous a concocté Pascal pour cet été qui s'appelle Studio de Légende, qui s'intéresse donc aux endroits où sont enregistrées les chansons. On a appris plein de choses. D'ailleurs, vous pouvez réécouter tout cela en allant sur Play RTS.
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2: Manuel Jacquinet, on découvre dans votre livre consacré au studio de légende que le maire de Berre-les-Alpes a eu l'occasion de faire la conversation avec Pink Floyd et avec Queen ou Elton John même.
3: Exactement. Alors, c'est vraiment, c'est pour ça que ce studio est très particulier, parce qu'au départ il s'installe dans une villa et que il a eu une fin de vie un peu compliquée parce qu'il a brûlé. Il y a eu beaucoup de légendes autour du studio, de ce qu'il était devenu, etc. Et en effet, les seules personnes qui soient en capacité maintenant de raconter l'histoire sont à la fois le maire du village, le tenancier du café du coin qui a vu et qui a servi des cafés à Pink Floyd, à Queen, etc., qui sont passés, et la femme de ménage. Il faut savoir que pour faire ce livre, j'ai été confronté souvent à une difficulté, c'est de vérifier les choses qu'on me racontait en essayant de les faire certifier par la personne qui était là. Parce que, comme on disait au début, il y a eu beaucoup de légendes. Et donc là, j'ai retrouvé à l'époque la femme de ménage qui est toujours vivante et qui a servi des petits déjeuners à Queen, etc., et qui habite toujours sur place et qui me racontait que ça avait été un grand moment de sa vie, alors qu'elle n'était pas fan de rock obligatoirement, de servir tous ces gens-là, au demeurant très gentil.

0: Ça vaut peut-être la peine, Manuel Jacquinet, que vous nous rappeliez pourquoi Damon Métrébian, fondateur du studio Super Beer, décide de s'installer dans les Alpes françaises. C'est assez surprenant quand même.
1: Damon apparemment est le fils d'un industriel qui a gagné beaucoup d'argent dans le textile ou dans les boutons, les fermetures éclair. Il est lui-même musicien, sa carrière n'a pas été forcément incroyable, et il fait en plus de la course automobile, ce qui lui a permis de découvrir la Côte d'Azur. Et il va se payer son rêve, sa danseuse, son rêve de jeunesse, passionné de musique. Il va dans les années 80, donc 78-79, acheter cette maison et créer un studio résidentiel absolument incroyable. Il s'attache les services d'un ingénieur du son de la BBC, qui connaît tout le monde, d'un des plus grands acousticiens et aménageurs et architectes de studio. Et de 1979 à 84-85, il va créer un lieu dans lequel ces idoles de l'époque vont pouvoir venir enregistrer. Excusez du peu, passeront là-bas donc The Wall, David Gilmour, Van Morrison, Kate Bush, Francis Cabrel,
0: Queen.
1: Queen. Et l'ingénieur du son qui a été là, Pierre Genot, qui nous a raconté ça, m'a dit: je crois que quand il a eu réalisé tout ce qu'il avait en tête, l'histoire a cessé de le passionner. Et d'ailleurs, le studio périclitera un temps soit peu et finira dans les flammes. On retrouve dans un numéro de Paris Match les photos du studio en flammes, et il est redevenu maintenant une maison, un gîte avec un bout de piscine.

Eh ben voilà, c'était à l'instant sur tes options musique Tribalistas avec Umso. Voilà, on voyage sur notre antenne et on part maintenant en Afrique avec M et Mama Sam.

Une chanson qui nous fait toujours voyager. New Soul, c'était Yael Naïm, tout en douceur, sur RTS Option Musique, dans Voilà l'été, jusqu'à 19h. Bon, ensuite, ce sera salade de fruits. Et nous continuons avec Sophie Unger, la Suisse, avec Je dis oui.

0: L'île aux oiseaux, à l'instant, sur RTS Option Musique, c'était bien sûr Pascal Obispo, et c'est sorti quand? C'est sorti en 1994. Voilà, des nouvelles de la route. Tout de suite, on va quitter l'île pour aller s'intéresser aux routes romandes.
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0: Des retards de 15 à 20 minutes sont à prévoir dans les montagnes neuchâteloises, entre le Cré du Loc et la douane du Col des Roches en direction de Morteau, et puis sur l'axe Lausanne-Pontarlier entre les Clés et la douane de Valorbe en direction de Pontarlier. Pareil sur le contournement de Genève entre Mérin et Bardonnay en direction de la France. Davantage d'informations concernant les perturbations pendulaires, c'est sur le site rts.ch/trafic.

0: Dylan, Robert Zimmerman avec I Want You.
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0: Il est 18h, les informations vous sont présentées par
2: Pierre-Étienne Joie.
3: Les négociations sur un accord commercial modernisé entre la Suisse et la Chine ont abouti. Le ministre de l'économie Guy Parmelin et son homologue chinois l'ont annoncé cet après-midi. Berne est parvenue à biffer les taxes qui frappaient encore ses exportations. À l'avenir, près de 100% des exportations suisses actuelles pourront être exonérées des droits de douane en Chine. La suppression de ces taxes constituait le point principal des négociations lancées il y a 2 ans. La signature est prévue pour cette année. L'incendie des Hautes Fagnes déclenché vendredi dans l'est de la Belgique est désormais contrôlé dans son ensemble, mais elle nécessite encore une surveillance active compte tenu de la nature du sol. Les autorités de la province de Liège où sévit cet incendie indiquent qu'il s'agit du plus important dans le pays depuis 1911. Proche de la frontière allemande, le feu a ravagé 3000 hectares, mobilisé environ 500 pompiers et des moyens aériens venus de toute l'Europe. Le ministère allemand de la Culture a défendu dans un manifeste le Bauhaus, mouvement artistique réprimé par les nazis contre les attaques hostiles à la démocratie venues de l'extrême droite. Ceci à l'approche d'un scrutin régional crucial, interdite par les nazis en 1933 avant d'infuser dans l'art du XXe siècle. Cette célèbre école allemande de design et d'architecture fête cette année son 100e anniversaire. Des élections régionales y auront lieu en septembre où l'AfD est donnée largement gagnante. Le parti d'extrême droite combat l'héritage du Bauhaus et menace de couper ses subventions publiques. La rénovation de la fondation de l'Ermitage à Lausanne s'avère plus coûteuse que prévu. La municipalité sollicite du conseil communal l'octroi d'un crédit complémentaire de 2,75 millions de francs, dont 300 000 francs seront financés par la fondation. Celle-ci investira en outre 1,7 million de plus pour élargir le périmètre des travaux. Fin 2024, le conseil communal avait voté pour ces travaux un crédit de 8 millions, dont 3,2 étaient financés par la fondation de l'Ermitage. Les travaux concernaient la maison de mettre un espace d'exposition renommé qui nécessitait une mise aux normes de l'enveloppe thermique et de la sécurité incendie. La troisième et dernière phase des travaux de revitalisation de l'Areuse à la pointe de la rivière démarre lundi. Elle marque l'aboutissement d'un projet majeur visant à restaurer les fonctions écologiques de la principale embouchure de cours d'eau sur la rive nord du lac de Neuchâtel. Pour y parvenir, des coupes forestières ciblées, la démolition d'un mur en pierre maçonnée et un remodelage du terrain seront réalisés. Les travaux devraient durer jusqu'à fin octobre. Des zones en Europe habitées par 80 millions de personnes ont dépassé les 40 degrés au moins une fois entre le 15 juin et le 15 août. C'est 2 fois plus que lors de l'été caniculaire. Les meurtriers de 2003 en Europe, hors Turquie, calcul effectué à partir des températures maximales quotidiennes de l'Observatoire européen de la sécheresse et les données de la population du Joint Research Center. 2026 dépasse aussi nettement les étés 2022 et 2025 à la même période où 55 à 60 millions d'habitants étaient concernés par ces températures. Ciel encore nuageux avec quelques averses et orages, accalmie temporaire en soirée avec l'arrivée d'une nouvelle vague d'averses et d'orages dans la nuit. Passage à un temps plus changeant demain avec des averses ou des orages isolés. En soirée, le temps sera sec, 21 degrés, isotherme 0 degré à 3700 à 3000 mètres. Samedi, temps de nouveau bien ensoleillé.
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0: Si je vous dis chanson belge, vous me dites Jacques Brel. Oui, bien sûr, Annie Cordy. Johnny Hallyday pour les plus pointilleux qui se rappelleront que, bah, ouais, il a des origines belges aussi quand même. Mais il y avait aussi Angèle et il y a toujours aussi Angèle avec sur son premier album Brol cet extrait, oui ou non.

Héro, il est en nouveauté avec cette chanson, S'aimer. Il y avait apprendre à aimer, là c'est tout simplement S'aimer, sur RTS Option Musique. Maintenant, voici une chanson, je vous dis que c'est extrait d'un film, d'accord, je vous dis pas le film, non. Michael Sambello avec Maniac. Histoire de se bouger un peu, enfin, si vous avez envie en même temps, voilà, fin de journée, 18h10, est-ce qu'il y a besoin de bouger? Allez, dans la tête, ouais.

À l'instant, c'était Elencio avec Celle que je crois. Oh mon Dieu. Alors là, voilà, oui. Comment dire? Si on vous dit une nouveauté avec Paul McCartney, vous dites ouais, bon, ok, d'accord. Il y en a déjà une. On sait qu'il sort un nouvel album. Voilà. Bon. Mais si je vous dis que Paul McCartney dans cette nouveauté est en duo en plus, que c'est une autre chanson, mais avec Ringo Starr, Home to Us, voici un duo dont on a rêvé depuis très longtemps.

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Bon, tout simplement, voilà. Oui, eh bien, c'est aussi un duo après Ringo Starr et Paul McCartney en nouveauté. C'était Julien Doré et Joseph Kamel. Bon, pas en nouveauté, puisque là, ce titre est sorti en 2023. 2023, un autre duo sortait. Suisse, celui-ci, il réunissait Andri et Marius Baer et ça s'appelle Monde. Et c'est ce qu'on écoute sur RTS Option Musique maintenant.

Bon, c'est la troisième chanson sortie en 2023 d'affilée. On va arrêter avant la fin de l'heure. Voilà, c'était Mika à l'instant. Avec C'est la vie sur RTS Option Musique. Je sais pas ce qu'il y a avec le 3 là. Parce que ça, c'est 2013, Lord avec Royals.

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1: Albin de la Simone sur son album L'un de nous, c'était Dans la tête à l'instant. Si vous avez été scout, oui, vous vous souvenez sûrement que celui qui a, alors j'allais pas dire inventé, mais créé le mouvement scout, c'est un ancien officier de l'armée anglaise qui s'appelait Baden-Powell. D'accord, mais Baden-Powell, c'est aussi un musicien. La preuve tout de suite sur RTS Option Musique. Pas n'importe quel musicien en plus.

Plaint White, yes, sur RTS Option Music avec Hair Day Delilah. C'est voilà l'été jusqu'à 19h. Avec une chanson où aussi la guitare est importante pour cet artiste roman JKL, voici à travers.

Les toits de Paris. Bah oui, ça inspire, ça a inspiré les cinéastes. Ça a inspiré aussi Gauvin Serres. Voilà, c'était il y a 5 ans qu'est sorti le 10. Voilà, on aime bien le dire parce que des fois on se dit ça fait combien de temps qu'on écoute cette chanson, qu'on y prend du plaisir. Bon, celle-ci elle est plus récente, elle date de cette année, elle est en nouveauté suisse sur RTS Option Musique. C'est Mardi avec Coco Limone.

0: Happy Talk, c'était Ella, la grande Ella Fitzgerald sur RTS Option Musique. Après les informations, ce sera Salade de Fruits avec Didier Joe. Et tout de suite, quelques nouvelles de la route rapidement.
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0: Sur l'axe Lausanne-Genève, un accident provoque un bouchon entre Écublens et Aubonne en direction de Genève. Pour tout complément d'information, le site rts.ch/trafic est à votre disposition.

0: À l'instant, c'était Ladina avec Haunt Me.
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0: Il est 19h.
2: Virginie Langeroc.
3: Lausanne accueille en ce moment même le City Event Athleticima. C'est un événement qui a lieu juste avant le grand meeting d'Athleticima qui débute demain et qui réunit en ce moment même les stars mondiales du saut à la perche. Le Suédois Armand Duplantis, tout juste sacré champion d'Europe, pourrait tenter de battre son record du monde pour la première fois de l'été. Bonsoir Bernardin Lehmann.
4: Bonsoir Virginie.
3: Vous êtes sur place à Ouchy, on entend l'ambiance. Alors est-ce qu'Armand Duplantis pourrait bien aller chercher ce soir un nouveau record?
4: Ah oui, peut-être avec lui, on ne sait jamais. On espère surtout que la météo tienne parce que le ciel est assez noir sur Lausanne ce soir. Mais c'est vrai que c'est le grand favori. Pour l'instant, la barre est à 5,81 m. Duplantis a facilement passé cette barre, tout comme son grand rival, le grec Emmanuel Karalis, comme Marshall, l'Australien également, comme Obiena, le Philippin. Pour l'instant, il y a 5 hommes qui ont passé la barre à 5,81 m. Mais évidemment, les choses sérieuses vont venir dans la prochaine, voire les deux prochaines heures.
3: Et on vous retrouve justement tout à l'heure pour faire le point sur cette compétition de saut à la perche. Merci Bernard Lehmann, en direct d'Ouchy. La Suisse renforce ses liens économiques avec la Chine. Les deux pays ont mis à jour aujourd'hui leur accord de libre-échange. L'objectif, c'est de permettre un meilleur accès au marché. À terme, la totalité des exportations suisses vers la Chine seront exonérées de droits de douane, contre un peu plus de la moitié aujourd'hui. Ça concerne bien sûr les montres, les machines, les médicaments, mais aussi certains produits agricoles. Le fromage, le chocolat et le vin, en revanche, sont déjà exonérés de droits de douane. La Chine est l'un des principaux partenaires économiques de la Suisse après l'Union européenne et les États-Unis. Et puis la Confédération et la Chine se sont engagés à respecter les normes internationales sur les droits fondamentaux du travail. La Confédération dit avoir obtenu certaines garanties sur l'interdiction du travail forcé. Mais les partis écologistes dénoncent déjà l'absence de mesures plus fortes sur les infractions aux droits de l'homme en Chine. Les Verts se disent prêts à lancer un référendum. Pour mieux lutter contre le harcèlement scolaire, le racisme et les discriminations, le canton de Genève veut sanctionner les violences entre élèves, même si elles ont lieu en dehors de l'école. La rentrée a eu lieu lundi, comme dans le canton de Vaud, de Neuchâtel et du Jura. Aujourd'hui, c'est la rentrée scolaire dans le canton du Valais. Enfin, Fribourg, dernier canton roman de retour à l'école, fera sa rentrée la semaine prochaine. Le canton de Vaud a inauguré aujourd'hui un tout nouveau campus dédié à la santé, un campus qui se situe proche des universités. C'est l'un des plus grands projets architecturaux du canton de ces 20 dernières années, un lieu d'études, de recherche et de vie qui accueillera plus de 2500 étudiants. Il va réunir ce campus toutes les filières de la haute école de santé et possède aussi une résidence étudiante. Dans une déclaration conjointe cet après-midi, Londres, Paris, Rome et Berlin appellent à mettre fin à l'expansion des colonies en Cisjordanie occupée. Hier, le Royaume-Uni avait convoqué la chargée d'affaires israélienne pour protester contre le lancement d'un appel d'offres israélien pour la construction de plus d'un millier de logements en Cisjordanie occupée. L'ONU et plusieurs dirigeants internationaux avaient eux aussi dénoncé ce projet. En football, le FC Sion joue ce soir à domicile au stade de Tourbillon face à l'Ajax Amsterdam en Conference League. Un coup d'envoi à 20h15, un match à suivre en images sur RTS2 et dans nos rendez-vous d'information. Il y aura bien quelques averses et orages dans la nuit, demain des nuages, mais quelques averses encore. Le temps sera plus changeant, mais il ne fera pas plus de 21 degrés.
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0: François Truffaut.
1: Je pense souvent que j'aimerais mieux mes films si j'en étais spectateur que l'auteur. Parce que si j'en étais spectateur, je verrais le principe, je verrais les intentions, j'aimerais énormément le matériel qui est manipulé dedans, évidemment, et je serais probablement moins exigeant sur l'exécution. Tandis que les ayant fait, je revis, quand je les vois par hasard, toutes les fautes d'exécution, et évidemment, dans la mesure où il y a quand même une... Je sais que la recherche de la perfection est une chose stupide, mais elle est quand même nécessaire. Il y a l'idée, quelquefois, de faire un film qui constitue un objet parfait. Or, ce n'est jamais un objet parfait.
2: François Truffaut, vous êtes quand même ce que l'on peut appeler un solitaire, en quelque sorte. Est-ce que, pour juger un film à la fin, ou au montage, etc., ou quand le film est fini, est-ce qu'il y a des gens proches, un, ou deux, trois, quatre personnes, à qui vous demandez leur avis avant que le film sorte ?
1: Oui, toujours, oui. Il y a un ami qui est cinéaste, d'ailleurs, qui s'appelle Jean Aurel, à qui je demande toujours de venir, même plusieurs fois, 5 ou 6 fois.
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0: François Truffaut.
1: Je suis né le 6 février 1932 et mon métier est de faire des films.
0: Salade de fruits sur Option Musique.
1: Je pourrais dire plus simplement cinéaste, mais enfin c'est cinéaste, metteur en scène, réalisateur, on ne s'est jamais bien accordé sur le terme. Alors je fais des films.

0: girondelles volent pas, dis donc, Master.
1: Pas pour la cantine, il faudra un peu.
0: Qu'est-ce que tu dis?
1: Il faut juste 1000 francs, pas seulement.
0: Si tu me demandes 1000 francs, c'est que t'en espères 500, donc t'as besoin de 300. Tiens, voilà 100 balles. Tiens, voilà 500, ben.
1: Oh, merci.
0: Mais en principe, c'est ta mère qui paie ça.
2: Faut passer les ciseaux.
0: Où sont passés les ciseaux?
2: Oh, les gens sont encore. Et puis, il n'y a pas de poirie. Et puis, c'est pas le moment de faire tes devoirs. On va se mettre à table.
0: Elle a raison. Chaque chose en compte, on regarde sa place et les vaches, elles sont bien gardées.

0: François Truffaut.
1: J'ai lu quelque part une phrase en ce qui vous concerne, qui était, si vous voulez, un petit peu une phrase portrait que je trouve très jolie, mais elle ne correspond peut-être pas à la réalité. C'était à peu près ceci, François Truffaut, vieux jeune homme triste qui ne vit que pour le cinéma.
2: Oui, non, je ne sais pas, j'ai pas l'impression d'être triste, je ne sais pas. C'est vrai que je ne vis que pour le cinéma et que c'est, comment dirais-je, quasi maladif et que quelquefois j'ai la tentation de me dégager de ça. Parce que c'est un peu oppressant, à force, vous voyez. C'est rare, comment dirais-je, à mon âge, de ne rien savoir d'autre dans la vie, de ne pas savoir nager, de ne pas savoir faire du ski, de ne pas savoir danser, de ne pas savoir une langue étrangère, de ne pas savoir... c'est quelquefois oppressant. J'ai l'impression que tout a été vers le cinéma et qu'il n'y a pas eu de place pour quoi que ce soit d'autre. Et quelquefois, j'en souffre un peu, mais en même temps, je pense que c'est ma destinée. 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

0: 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Il est 20h.
1: Virginie Langeroc.
2: Lausanne accueille ce soir le City Event Athleticima, ça se passe en ce moment même, avec les stars mondiales du saut à la perche, le Suédois Armand Duplantis, sacré champion d'Europe, de nouveau pourrait tenter de battre son record du monde à 6 mètres 31 pour la première fois de l'été. Bernardin Lehmann, est-ce qu'il a réussi à franchir ce seuil ?
3: Ah bon, on ne le sait pas encore, le concours bat son plein. Il est pour l'instant toujours accroché par le grec Emmanuel Karalis qui vient de passer à 6 m 16, mais au deuxième essai, alors que Armand Duplantis a lui passé 6 m 16 au premier essai. Donc ça veut dire que pour l'instant le Suédois est premier du concours, mais il n'a pas, encore assuré de gagner ce soir, et il ne tentera évidemment son record du monde que s'il s'impose, s'il est sûr de la victoire. En tout cas, magnifique duel entre les deux hommes, on l'attendait, on l'a.
2: Merci Bernardin Lehmann en direct d'Athleticima à Lausanne devant juste Aouchi. La Suisse et la Chine ont actualisé leur accord de libre-échange. L'objectif est de faciliter l'accès des produits suisses au marché chinois. Presque 100% des exportations suisses pourront entrer en Chine sans droit de douane, ce qui ne s'appliquait jusqu'ici qu'à la moitié des exportations suisses. La Chine est le troisième partenaire commercial de la Suisse derrière l'Allemagne et les États-Unis. 20 migrants expulsés des États-Unis sont arrivés cet après-midi au Liberia, ce pays d'Afrique de l'Ouest, qui a annoncé cette semaine qu'il accueillerait jusqu'à 1200 personnes de nationalité étrangère sur une année. Ces expulsions se déroulent dans le cadre du programme sans précédent et très controversé du président Trump, qui vise à expulser des ressortissants étrangers en situation irrégulière aux États-Unis vers plusieurs pays tiers. La France, l'Italie, la Grande-Bretagne et l'Allemagne appellent Israël à mettre fin à l'expansion des colonies en Cisjordanie aujourd'hui. Israël a lancé cette semaine des appels d'offres concernant la construction de plus de 1200 logements en Cisjordanie, occupés par Israël depuis 1967. Les quatre pays européens mettent en garde les entreprises qui seraient tentées d'y participer, notamment du risque de se rendre complices de graves infractions du droit international, avertissent donc ces quatre capitales européennes dans leur déclaration. Tennis, Carlos Alcaraz annonce aujourd'hui son retour à la compétition à 10 jours de l'US Open qui débute le 30 août. L'Espagnol n'a plus joué depuis 4 mois. Le Val Calanca dans les Grisons est coupé du reste du réseau routier. Plusieurs coulées de boue ont enseveli la route. Elle va donc rester fermée au moins jusqu'à demain midi. La police cantonale communiquera de plus amples informations dès demain. Ce soir, d'autres orages violents sont attendus dans le sud de la Suisse, selon Météo Suisse. Le prince Harry et son épouse Meghan annoncent revenir au Royaume-Uni ce soir. Ils avaient quitté l'Angleterre en 2020 avec fracas, en froid avec la famille royale. Ils résidaient depuis en Californie avec leurs deux enfants. Ils doivent se réinstaller d'ici la fin août dans une résidence privée, probablement hors de Londres. Cette nuit, il pourrait y avoir quelques averses et des orages. Demain, la matinée sera toujours très nuageuse avec de fréquentes averses, parfois orageuses. L'après-midi, passage à un temps plus changeant avec des averses ou des orages isolés, mais aussi de belles éclaircies. Et une soirée en principe sans averse. En pleine, température minimale 16 degrés, maximale 21 degrés. Et puis le week-end s'annonce plutôt ensoleillé avec seulement quelques nuages et averses.
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0: 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Il est 21h.
1: Virginie Langeroc.
2: À Lausanne, lors du City Event qui se déroulait ce soir à la veille d'Atletissima, le Suédois Armand Duplantis a finalement franchi la barre des 6 mètres 21, mais pas son propre record de 6 mètres 31, ni de record du monde, Bernardin Lehmann.
3: Non, pas de record du monde, en effet, ce soir au bord du lac Léman. Et pourtant, Mondo Duplantis a tenté à deux reprises de battre sa propre marque à 6m32. Deux échecs, mais il remporte le concours. 6m21, c'est un nouveau record d'Atletissima. Et il a aujourd'hui été, il faut le dire, bien challengé par le grec Emmanuel Karalis qui a passé 6m16. Donc deux hommes à 6m16, c'est du jamais vu dans un meeting. Ça montre le niveau et la réussite de ce City Event ce soir à Lausanne.
2: Merci Bernardin Lehmann depuis Ouchy pour ce meeting à la veille d'Atletissima. Et puis on passe au football. Le FC Sion joue en ce moment même les barrages de la Conference League. Les Valaisans affrontent les joueurs de l'Ajax Amsterdam depuis bientôt une heure. Joris Repond, bonsoir. Vous êtes sur place au stade de Tourbillon. Alors qui mène pour le moment ?
4: Eh bien, ce sont les Valaisans qui mènent 1-0 alors qu'on est entré dans les arrêts de jeu de cette première mi-temps. Le but libérateur est venu des pieds de Franck Surdé à la 34e minute. Le joueur a parfaitement placé son ballon hors de portée de Ter Stegen. Et vous pouvez l'imaginer, cette réalisation a embrasé Tourbillon. Mais dans l'ensemble, c'est un résultat plus que mérité pour le FC Sion, très en verve depuis le début de la partie. Les Sédunois auraient pu ouvrir le score dès la 10e minute si le tir de Botelli n'avait pas heurté le poteau. Chouareff a lui aussi eu le 1-0 au bout des crampons. L'Ajax a quand même eu plusieurs grosses occasions, mais les Néerlandais se sont cassés les dents sur le portier Ratchopi. Tout va bien donc pour le FC Sion au moment de regagner les vestiaires, même si rien n'est encore fait. Et puis trois autres clubs suisses jouent ce soir les barrages aller. En Europa League, le FC Thun s'est fait corriger par les Polonais du Lech Poznan, défaite 7-0. Et puis en Conference League, courte défaite pour Saint-Gall contre les Danois de Nordjylland, 1-0. Et puis enfin, Lugano joue en ce moment contre les Israéliens du Maccabi Tel Aviv. Et les Luganais viennent d'ouvrir le score 1-0.
2: Joris Repond en direct de Sion. On vous retrouve bien sûr tout à l'heure pour la suite de ce match FC Sion Ajax Amsterdam. L'Espagnol Carlos Alcaraz, et là il s'agit de tennis, éloigné des cours depuis avril en raison d'une blessure à un poignet, annonce ce soir son retour à la compétition à l'approche de l'US Open qui débute dans tout juste 10 jours. Les États-Unis pressent leurs alliés et la Chine de rejoindre une vaste opération de pression économique contre l'Iran, censée faire chuter le régime de Téhéran sans reprise des opérations militaires. Le secrétaire américain au Trésor, Scott Bessent, avertit que les pays qui ne soutiendraient pas cette offensive seraient considérés comme des adversaires. Et puis c'est une première en Suisse, un mémorial queer, un lieu de mémoire pour ne pas oublier les personnes LGBT+, victimes de discrimination, est inauguré ce soir à Zurich dans le cimetière de Schillfeld, qui est aussi le plus grand parc de la ville. La météo, après quelques averses et orages dans la nuit, quelques nuages demain, le temps sera plus changeant, avec tout de même des éclaircies, il ne fera pas plus de 21 degrés.
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0: 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Il est 22h.
1: Virginie Langeroc.
2: En football, le FC Sion joue les barrages allés de la Conference League. Les Valaisans affrontent les joueurs de l'Ajax Amsterdam. Au stade de Tourbillon, le match est toujours en cours. Joris Repond, après avoir mené, le score n'est donc plus du tout en leur faveur.
3: Malheureusement non, ils sont désormais menés 4-2 alors qu'il reste 3 minutes à jouer dans le temps réglementaire, mais cette seconde mi-temps a été palpitante à suivre. Les protégés de Didier Tholot ont été quand même peu à peu dominés par les Néerlandais. L'Ajax a tout d'abord égalisé à la 53e minute grâce à un magnifique but signé à Julian Brandt, et puis 7 minutes plus tard, Marcos Leonardo, autre recrue estivale, s'est chargé d'inscrire le 2-1 au plus fort de la tempête. L'éclaircie, Sion obtient un pénalty que se charge de transformer Chouareff. On pense alors que les Valaisans sont de retour aux affaires. Eh bien non, l'Ajax reprend les commandes, marque deux fois et met donc un sérieux coup sur la tête des Sédunois avant le match retour prévu la semaine prochaine à Amsterdam. Et puis, trois autres clubs helvétiques ont joué ce soir en barrage de l'Europa League. Tout d'abord, le champion de Suisse en titre, Thun, a perdu toute illusion de qualification après avoir été humilié 7-0 par le Lech Poznan. Et puis en barrage de Conference League, Saint-Gall s'est incliné 1-0 face aux Danois de Nordjylland, alors que Lugano, qui joue en ce moment contre le Maccabi Tel Aviv, mène 2-1.
2: Joris Repond en direct du stade de Tourbillon. On vous retrouve tout à l'heure. L'Europe a traversé cet été une longue période de canicule. Seules quelques zones montagneuses, les pays baltes et le nord de l'Europe, ont été épargnés. Ces canicules exceptionnelles en Europe, continent qui se réchauffe le plus vite, ont fait des victimes. En Espagne, on estime que ces vagues de chaleur ont fait près de 4500 décès. En Allemagne, l'autorité sanitaire estime leur nombre à 14 000 jusqu'au 9 août. Au vu de ces chiffres très élevés, l'ancien ministre allemand de la Santé, Karl Lauterbach, a proposé d'inscrire dans la constitution allemande la protection de la nature et l'adaptation au changement climatique comme mission commune de l'État fédéral et des régions, une proposition qui nécessite une majorité des deux tiers au Parlement allemand. Les États-Unis pressent leurs alliés de rejoindre leur guerre économique contre l'Iran et assurent qu'ils vont imposer les sanctions les plus sévères de l'histoire à l'Iran. Ce sont les menaces du secrétaire américain au Trésor, Scott Bessent, ce soir, sur fond d'impasse dans les échanges diplomatiques entre les deux pays. Il laisse entendre que cette démarche permettrait de réduire la nécessité de nouvelles opérations militaires pour faire tomber le régime de Téhéran. Il y a quelques jours, les Émirats arabes unis sont allés dans ce sens. Ils ont annoncé suspendre leurs échanges commerciaux avec Téhéran. Dans ce contexte, en tout cas, les prix du pétrole ont grimpé ce soir à un niveau jamais atteint depuis 3 semaines. Des centaines de Tunisiens ont manifesté aujourd'hui dans la capitale Tunis contre le président Kais Saied. Ils dénoncent les coupures d'électricité et les pénuries d'eau potable alors que le pays est confronté à des températures élevées. Les manifestants ont aussi réclamé la libération des prisonniers politiques depuis le coup de force du président Kais Saied en juin 2021, par lequel il s'était octroyé les pleins pouvoirs. De nombreuses ONG déplorent un recul des libertés dans le pays qui fut le berceau du printemps arabe. Le temps demain, après quelques averses et orages cette nuit, les températures seront plus douces. Il fera un maximum de 21 degrés.
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0: 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Il est 23h.
1: Virginie Langeroc.
2: En football, le FC Sion peut encore y croire en barrage de Conference League. Ce soir, les Valaisans ont affronté l'Ajax d'Amsterdam à Tourbillon. Ils ont perdu, mais l'espoir est bien là, Joris Repon.
3: Oui, malgré une défaite 4-2, les joueurs de Didier Tolo sont encore dans la course à la qualification. Il faudra certes signer un immense exploit la semaine prochaine à Amsterdam si l'équipe entend rejoindre la phase de ligue. Mais ce soir, dans un stade rempli, les Valaisans ont montré de très belles choses, notamment en première mi-temps. Après 45 minutes, ils menaient en effet 1-0. Mais tout s'est accéléré en seconde période. L'Ajax a pris une longueur d'avance avant d'être rejoint de partout grâce à un pénalty transformé par Chouareff. Les Néerlandais l'ont finalement emporté 4-2 et partiront grands favoris chez eux. Toujours en barrage aller de Conference League, Lugano s'est imposé 2-1 face au Maccabi Tel Aviv, alors que Saint-Gall a perdu 1-0 face à Nordsjælland. Le FC Thun, champion de Suisse en titre, a été humilié 7-0 en Europa League. Il n'y aura donc pas de suspense au retour la semaine prochaine.
2: Et puis à Lausanne, lors du City Event qui se déroulait ce soir à la veille d'Atletissima, le Suédois Armand Duplantis a franchi la barre des 6m21. C'est sa meilleure marque de la saison dès son premier essai. Il n'a pas franchi son propre record de 6m31. Le Grec Emmanuel Karalis a franchi, lui, la barre des 6m16. La Suisse renforce ses liens économiques avec la Chine. Les deux pays ont mis à jour aujourd'hui leur accord de libre-échange. L'objectif est de permettre un meilleur accès au marché. À terme, la totalité des exportations suisses vers la Chine seront totalement exonérées de droits de douane, contre un peu plus de la moitié aujourd'hui. Aujourd'hui, seul le chocolat et le vin sont déjà exonérés de droits de douane. La Confédération estime par ailleurs avoir obtenu certaines garanties sur l'interdiction du travail forcé. Mais les Verts dénoncent l'absence de mesures plus fortes concernant les infractions aux droits de l'homme en Chine et se disent prêts à lancer un référendum. Les bombardements russes en Ukraine ont fait au moins 16 morts à Kiev et dans sa région. Plus de 4 ans après le début de l'invasion russe, les avancées sur le front sont minimes, la diplomatie est à l'arrêt. Mais Moscou poursuit ses frappes sur les villes ukrainiennes. Kiev, de son côté, intensifie ses frappes de drones à longue portée sur le territoire russe. Donald Trump lance une guerre économique contre l'Iran et demande à la Chine et à ses alliés de les rejoindre pour faire chuter le régime de Téhéran. Le secrétaire américain au Trésor, Scott Bessent, sans livrer de détails, avertit que les pays qui ne soutiendraient pas cette offensive seraient considérés comme étant contre les États-Unis. Il donnera une conférence de presse lundi sur la manière dont les États-Unis, qui imposent déjà un blocus maritime et de nombreuses sanctions à l'Iran, comptent augmenter encore la pression. En hippisme, l'équipe de Suisse disputera la finale de la Coupe des Nations. Ce sera demain soir aux Mondiaux d'Aix-la-Chapelle en Allemagne. Le leader, le Suisse Steve Gerda, désormais troisième du classement individuel, a signé un sans faute. Demain, la journée sera encore très nuageuse avec de fréquentes averses, parfois orageuses. Demain après-midi, des averses isolées, mais de belles éclaircies et des pluies qui devraient cesser en fin de journée. Il ne fera pas plus de 21 degrés.
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0: Virginie Langeroc.
1: Dans le canton de Vaud, le centre se désolidarise de Valérie Ditli après le comité de présidence et le comité cantonal du parti qui ne soutient pas ce soir sa candidature à un nouveau mandat alors que Valérie Ditli souhaite se représenter au Conseil d'État. La base du parti, du centre, donc aura le dernier mot. Les délégués vaudois se réunissent le 2 septembre. Le canton de Vaud qui inaugure aujourd'hui un tout nouveau campus dédié à la santé et proche des universités. C'est l'un des plus grands projets architecturaux du canton de ces 20 dernières années. Un lieu d'études, de recherche et de vie qui doit accueillir plus de 2500 étudiants. Le campus va réunir toutes les filières de la Haute École de Santé et possède aussi une résidence étudiante. La Suisse et la Chine ont actualisé leur accord de libre-échange. L'objectif, c'est de faciliter l'accès des produits suisses au marché chinois. Presque la totalité des exportations suisses pourront entrer en Chine sans droit de douane, ce qui ne s'appliquait jusqu'ici qu'à la moitié des exportations suisses. La Chine est le troisième partenaire commercial de la Suisse, derrière l'Allemagne et les États-Unis. Un tribunal de Hong Kong rendra son jugement demain contre deux militants pro-démocratie et organisateurs de veillées en souvenir de Tiananmen. Depuis que le pouvoir chinois a imposé en 2020 une loi sur la sécurité nationale, de telles commémorations sont désormais interdites. Amnesty International a dénoncé un procès qui repose sur des définitions vagues, très larges et arbitraires de la subversion. La Confédération assouplit l'Alex Weber pour le village de Blatten, ce village détruit par l'éboulement du glacier. C'était en mai, il y a une année. Les propriétaires concernés sont désormais autorisés à construire dans l'ensemble du Lötschental. Dans le cas exceptionnel de Blatten, en effet, l'ensemble de la région est considéré comme étant à proximité de l'emplacement d'origine. Un propriétaire qui a perdu son logement lors de l'éboulement pourra ainsi construire une nouvelle résidence principale dans une commune voisine et la vendre plus tard en tant que résidence secondaire. En football, le FC Sion a perdu son match 4-2 ce soir contre l'Ajax d'Amsterdam à domicile. C'était en barrage aller de Conference League. Les Valaisans veulent encore y croire avant le match retour la semaine prochaine. La légende espagnole de la course en montagne, Kilian Jornet, déclare forfait pour la 23e édition de l'Ultra Trail du Mont Blanc. Il s'est blessé au genou. La course aura lieu le 28 août à Chamonix. C'est l'une des plus prestigieuses courses en montagne au monde. Cette nuit, il pourrait y avoir quelques averses et orages. Demain, la matinée sera encore très nuageuse avec de fréquentes averses, parfois orageuses. L'après-midi, passage à un temps plus changeant avec des averses ou des orages isolés, mais aussi de belles éclaircies. Une soirée qui sera en principe sans pluie, en pleine demain, minimum 16, maximum 21 degrés. Puis le week-end s'annonce bien ensoleillé avec seulement quelques nuages et de possibles averses.
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0: 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Il est 1h. Benoît Rouchalot.
1: La Suisse renforce ses liens économiques avec la Chine. Les deux pays ont mis à jour hier leur accord de libre-échange, ce qui devrait faciliter l'accès des produits helvétiques au marché chinois. À terme, près de 100% des exportations suisses vers la Chine seront totalement exonérées de droits de douane, contre un peu plus de la moitié aujourd'hui. La Confédération assure aussi avoir obtenu des avancées sur le travail forcé et la protection de l'environnement. En réponse, les Verts dénoncent, eux, l'absence de sanctions à l'encontre des violations des droits humains et se disent même prêts à lancer un référendum. À Genève, les violences entre élèves pourront être sanctionnées même si elles ont lieu en dehors du cadre scolaire. C'est une des nouveautés du projet de révision des sanctions éducatives porté par le département de l'instruction publique. L'objectif étant de mieux lutter contre le harcèlement, le racisme et les discriminations. C'est une première en Suisse. La communauté LGBTQ+, a inauguré hier un mémorial queer à Zurich. Il est situé au cimetière de Seelfeld et se veut un symbole de lutte contre la haine. Ce nouveau mémorial rend hommage aux personnes qui ont perdu la vie à la suite de violences homophobes ou d'exclusion, ainsi qu'à ceux qui s'engagent en faveur des droits de la communauté. Washington continue de mettre la pression sur les pays qui ne rejoindraient pas sa guerre économique contre l'Iran. Les États-Unis ont pressé hier leurs alliés et la Chine de rejoindre leur vaste opération censée faire chuter le régime de Téhéran sans reprise des opérations militaires. À la manœuvre, désormais, le secrétaire américain au Trésor, Scott Bessent, sans livrer de détails sur les mesures envisagées, il a averti que les pays qui ne soutiendraient pas cette offensive seraient considérés comme des adversaires des États-Unis. En écho, le ministère iranien des Affaires étrangères accuse Washington de terrorisme économique. En Argentine, ils étaient plusieurs milliers de personnes à manifester hier devant le ministère de l'économie contre le surendettement des ménages qui atteint un niveau record depuis plus de 20 ans. Une situation qui, selon les syndicats, est la conséquence de la politique d'austérité du gouvernement Milei. Les manifestants réclament une intervention de l'État pour restructurer le surendettement des ménages ou réguler certains taux d'intérêt exorbitants. Un séisme de magnitude 6,7 a frappé hier le sud du Pérou. Pour l'heure, les autorités n'ont pas fait état de victimes ni de dégâts matériels. L'épicentre du séisme se trouvait environ 800 km au sud de la capitale, Lima. Armand Duplantis, vainqueur du duel de haut vol qui s'est déroulé hier soir au City Event à Lausanne. Le Suédois, double champion olympique du saut à la perche, s'est imposé en franchissant 6,21 m dès son premier essai. Il était talonné par son dauphin, le grec Emmanuel Karalis, qui lui a dû se contenter de 6,16 m. Ce vendredi matin, encore très nuageux, avec de fréquentes averses, parfois orageuses, qui vont se prolonger dans le courant de l'après-midi. De belles éclaircies aussi à partir de l'ouest et le retour d'un temps sec en soirée. Au mercure en pleine, des minimales à 16 degrés et jusqu'à 21 degrés pour les maximales. La tendance pour ce week-end, samedi, temps bien ensoleillé malgré de nombreux cumulus, 23 degrés au mercure. Dimanche, soleil encore généreux, mais des averses ou des orages isolés, pas exclus l'après-midi, et 26 degrés pour les maximales.
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0: 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Il est 2h. Benoît Rouchalot.
1: Le comité cantonal du centre lâche à son tour Valérie Ditli. Les 22 membres du comité étaient réunis hier soir à Aigné. Par 14 voix contre 6 pour 2 abstentions, il recommande donc à l'Assemblée des délégués qui doit se réunir le 2 septembre prochain à Épalinges de ne pas soutenir leur ministre dans la course au Conseil d'État vaudois. Le comité de présidence avait déjà émis la même recommandation courant juillet, souhaitant tourner la page Ditli. Le canton de Vaud dispose d'un nouveau campus santé. L'inauguration avait lieu hier à Chavannes-près-Renans. Il regroupe 3 bâtiments, un centre coordonné de compétences cliniques, la haute école de santé et une résidence étudiante. À terme, 2500 étudiants y sont attendus. Les premiers utilisateurs s'installeront dès le mois de septembre. En Belgique, l'université de Gland annonçait hier avoir suspendu un de ses chercheurs à l'origine d'accusations de plagiat à l'encontre du professeur britannique à Cambridge, Jason Hardey, qui a été retrouvé mort mi-août. L'établissement belge a ouvert une enquête disciplinaire préliminaire à l'encontre de ce chercheur et a suspendu ses travaux à titre préventif. Il avait lui-même été renvoyé de Cambridge en 2024 après avoir été accusé de racisme. Melania Trump fait un retour remarqué. Après un mois passé à l'écart du public et des médias, la première dame américaine a fait sa réapparition publique au moment où les rumeurs d'une soi-disant liaison entretenue par son mari avec l'une de ses assistantes prennent de l'ampleur. « Il paraît que je vous ai manqué », a-t-elle plaisanté lors d'un événement qui était organisé hier à la Maison-Blanche. Football, des Valaisans valeureux, mais malheureux. Le FC Sion s'est incliné 4-2 hier soir face à l'Ajax Amsterdam en barrage aller de la Conference League. Il faudra donc un exploit pour l'essai du Noir jeudi prochain au match retour. Saint-Gall a également été battu, 1-0 sur la pelouse de Nordjylland en play-off de Conference League. Lugano, de son côté, s'est imposé 2-1 à domicile face au Maccabi Tel Aviv. Et puis le cauchemar pour le FC Thun, atomisé 7-0 sur la pelouse de Lech Poznan en barrage aller de l'Europa League. La star française du cyclisme, Julian Alaphilippe, met un terme à sa carrière. Le double champion du monde sur route aurait décidé, selon le journal sportif L'Équipe, que le Tour de France 2026 était sa dernière course. Il disposait encore d'un contrat d'un an avec la formation suisse Tudor. Quel est donc cet épais brouillard qui a recouvert mercredi plusieurs îles grecques dans l'archipel des Cyclades? Les images sont inédites en plein mois d'août et les spéculations vont bon train. L'épaisse brume était particulièrement dense à Kymolos, Paros ou Antiparos. Selon les météorologues grecs, le phénomène s'expliquerait par la combinaison d'air très humide et localement plus chaud au-dessus d'une mer plus froide que de coutume. La matinée de vendredi s'annonce nuageuse et pluvieuse le matin, encore très nuageuse avec de fréquentes averses parfois orageuses l'après-midi, temps plus changeant avec des orages isolés mais aussi quelques éclaircies à partir de l'ouest et un temps qui sera plus sec dans le courant de la soirée avec un mercure qui oscillera entre 16 degrés en matinée et jusqu'à 21 degrés au meilleur de la journée.
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